0: puisse transporter des personnes ou des marchandises à l'intérieur de la Suisse. La gauche dénonce un affaiblissement des intérêts en matière de santé et d'environnement. Un pas de plus vers le vote dès 16 ans à Bâle-Ville. Le Grand Conseil a adopté hier une modification de la Constitution. 2300 jeunes sont toutefois concernés. Mais c'est le peuple qui aura le dernier mot. Il avait dit non en 2009. Pour l'heure, seul Glaris le permet. Au Népal, le nombre de personnes portées disparues s'élève désormais à près de 6700. Bilan revu à la hausse après la crue foudroyante du 26 août. Près de 1500 morts sont d'ores et déjà recensés. Patrick Fischer conteste sa suspension devant le tribunal arbitral du sport. L'ex-entraîneur de l'équipe suisse de hockey sur glace s'était procuré un faux certificat Covid avant les JO 2022. Motif donc de sa suspension pour 4 ans par la Fédération internationale du hockey sur glace. Et puis la ville de Genève va ouvrir une partie du parc de campagne Massey, de la campagne Massey à la population en mai prochain. Parc de l'ancienne propriété de ZEP que la ville a racheté. Le conseil administratif de Genève demande un crédit de plus de 500 000 francs pour le sécuriser et préserver la biodiversité. C'est un jeudi bien ensoleillé malgré des voiles de cirrus. En vallée et dans les préalpes, des bandes de nuages en dessous de 2500 mètres, persistant localement jusqu'en fin d'après-midi. Il fera jusqu'à 21 degrés en pleine.
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0: 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Les informations. Laurent Blanchard.
1: Le Congrès américain fait un premier pas dans la contestation montante contre l'IA. Et par le biais des coûts pour la population, la Chambre des représentants demande aux États américains de mettre en place une législation pour s'assurer que les coûts supplémentaires liés à la demande en électricité des centres de données soient assumés par les propriétaires eux-mêmes et non répercutés sur tous les abonnés. Des coûts qui parfois explosent dans certains États. Les députés américains qui approuvent cette nuit de nouvelles sanctions contre la Russie et ses alliés dans la guerre contre l'Ukraine, notamment pour la première fois, les Américains pourraient s'en prendre à la flotte fantôme russe. De plus grands pouvoirs pour le service de renseignement de la Confédération. Le Conseil des États a soutenu hier la révision de la loi. Le SRC pourra étendre son spectre, entre autres, au cyberespace, afin de mieux lutter contre le financement du terrorisme et de l'espionnage. Mais le Conseil des États refuse le contrôle des activités politiques. Il va falloir être patient dans les deux sens du terme. La livraison de vaccins contre la grippe pour la Suisse aura du retard pour 40% des doses. Les premières doses devraient être arrivées à la fin du mois et les secondes livraisons fin novembre. Mais pas de pénurie, tient à rassurer hier l'Office fédéral de la santé publique. Même fin novembre, ça laisse encore le temps avant la grippe qui survient généralement fin décembre. C'est un phénomène invisible et pourtant, la pauvreté en Suisse atteint plus de 8% de la population, phénomène que la Suisse peine à faire reculer. Ça concerne 743 000 personnes, rappelle hier les centres sociaux protestants à l'occasion du lancement de leur campagne annuelle. L'un des policiers lausannois impliqués dans les groupes WhatsApp où s'échangeaient des propos racistes, sexistes et antisémites a obtenu l'annulation de son licenciement, décision de la cour administrative du tribunal cantonal. Comme pour deux autres de ses collègues, la municipalité a trop tardé à communiquer leur licenciement. Au moins 82 personnes ont été tuées après l'effondrement d'une mine d'or au Soudan. C'est ce qu'indique une source au sein des paramilitaires des forces de soutien rapide en conflit avec l'armée soudanaise. Une guerre largement financée par cette industrie. Patrick Bruel est autorisé à se rendre à l'étranger. Le chanteur a obtenu gain de cause devant la cour d'appel du tribunal de Versailles hier. Le ministère public y était opposé. Patrick Bruel est mis en examen dans 4 affaires après des accusations de violences sexuelles par de nombreuses femmes. C'est le genre d'événement.

0: qui n'arrive qu'une fois par siècle, paraît-il. Un chercheur américain a découvert un imposant cratère qui s'est formé tout récemment sur la Lune. Il s'appuie sur des images d'une sonde de la NASA. Ce nouveau trou, en quelque sorte, pourrait avoir été formé il y a 2 ans suite à l'écrasement d'une comète ou d'un astéroïde sur la Lune. Impact encore frais, si on peut dire, qui pourrait permettre de mieux comprendre la géologie complexe de la Lune. Sur Terre, temps bien ensoleillé avec des voiles de cirrus, des bancs nuageux en dessous de 2500 mètres en vallée et dans les Préalpes. En pleine, comptez sur 21 degrés maximum.
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0: 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Les informations.
1: Laurent Blanchard.
2: De nouvelles frappes russes ont fait 13 morts à Kiev et Odessa cette nuit. Annonce de l'agence Reuters. Plusieurs bâtiments endommagés à Kiev et une dizaine de blessés. Trois à Odessa dans une frappe contre un immeuble résidentiel de 19 étages. Les députés américains approuvent cette nuit de nouvelles sanctions contre la Russie et ses alliés pour leur rôle dans la guerre contre l'Ukraine. Projet qui prévoit pour la première fois côté américain de s'en prendre à la flotte fantôme de la Russie. Ce n'est pas la première fois. Les États-Unis refusent à nouveau d'accorder un visa au président de l'autorité palestinienne, Mahmoud Abbas. Il devait participer à l'Assemblée générale de l'ONU la semaine prochaine à New York. Le département d'État lui reproche notamment de contourner les négociations et d'avoir manqué à ses engagements en faveur de la paix au Moyen-Orient. Des responsables américains ont rencontré des représentants des Houthis le week-end dernier à Oman. Cette réunion, qui n'avait pas été rendue publique, s'est déroulée à l'ambassade des États-Unis. Le gouvernement omanais a aidé à l'organisation de la rencontre, selon l'agence France-Presse. Il faut se tourner vers l'avenir et nul n'est irremplaçable. Réaction hier soir dans Forum de Guy Parmelin après la démission surprise hier de la secrétaire d'État à l'économie, Hélène Budliger-Atieda. C'est elle qui avait mené entre autres les négociations sur la réduction des droits de douane avec les États-Unis. Officiellement, la directrice compte relever un nouveau défi professionnel. Le président de la Confédération a dit regretter ce départ au vu du travail accompli. Cette fois, c'est officiel. Giancarlo Sergi est le candidat du Centre Vaud pour la prochaine élection au Conseil d'État en février prochain. Décision de l'Assemblée des délégués hier soir. Le président s'est lancé dans la course après le divorce politique avec l'actuelle conseillère d'État Valérie Ditli. Un pas de plus vers le vote dès 16 ans à Belleville. Le Grand Conseil a adopté hier une modification de la Constitution. 2300 jeunes sont concernés, mais c'est le peuple qui aura le dernier mot. Il avait dit non en 2009. Pour l'heure, seul Glaris le permet. L'ex-président du Kosovo, condamné à 25 ans de prison pour crime de guerre, décision du tribunal spécial pour le Kosovo établi à La Haye, Hachim Tachi était jugé pour des crimes de guerre commis par la guérilla kosovare dans les années 90 contre les forces serbes. L'ex-président est coupable d'arrestations illégales, de tortures, de meurtres et de traitements cruels. Deuxième succès d'affilée pour Servette hier soir en Super League de football. Les Genevois s'imposent 4-2 face aux champions de Suisse en titre, Thun. Les Grenats remontent de la 8e à la 5e place. Le leader Lugano l'emporte lui face à Saint-Gall 4-1. Patrick Fischer conteste sa suspension devant le tribunal arbitral du sport. L'ancien entraîneur de l'équipe suisse de hockey sur glace s'était procuré un faux certificat Covid. C'était avant les JO de 2022. Motif de sa suspension donc pour 4 ans par la Fédération internationale.

0: international du hockey sur glace. C'est un jeudi bien ensoleillé malgré des voiles de cirrus, en Valais et dans les Préalpes, des bancs de nuages au-dessous de 2500 mètres notamment, persistant localement jusqu'en fin d'après-midi. Il fera jusqu'à 21 degrés en plaine aujourd'hui.
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0: 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Les informations. Laurent Blanchard.
1: Les députés américains approuvent de nouvelles sanctions contre la Russie et ses alliés pour leur rôle dans la guerre contre l'Ukraine. Projet qui prévoit pour la première fois côté américain de s'en prendre à la flotte fantôme de la Russie. Ce n'est pas vraiment une surprise. Donald Trump critique vivement cette nuit la décision de la Réserve fédérale des États-Unis donc de relever ses taux directeurs. Il y était opposé. La mesure censée juguler l'inflation en restreignant le recours au crédit. Donald Trump critique le conseil de la Fed. Il relève les taux pour nuire autant que possible à Trump, déclare hier soir le président à la troisième personne donc face aux journalistes. De nouvelles frappes russes ont fait 13 morts à Kiev et Odessa cette nuit. Plusieurs bâtiments endommagés à Kiev et une dizaine de blessés. 3 à Odessa dans une frappe contre un immeuble résidentiel de 19 étages. Il faut se tourner vers l'avenir et nul n'est irremplaçable. Réaction hier soir dans Forum de Guy Parmelin. Après la démission surprise hier de la secrétaire d'État à l'économie, Hélène Budliger-Attieda, la directrice compte relever un nouveau défi professionnel, indique le département fédéral à l'économie. C'est elle qui avait mené, entre autres, les négociations sur la réduction des droits de douane avec les États-Unis. Le président de la Confédération a dit regretter ce départ au vu du travail accompli. Vous êtes de plus en plus nombreux à prendre le train. Un nouveau record de fréquentation en 2025, selon l'Office fédéral de la statistique. Une hausse de plus de 3% sur un an. En données statistiques, on compte ainsi 23,7 milliards de personnes kilomètres. Au moins 82 personnes ont été tuées après l'effondrement d'une mine d'or au Soudan. C'est ce qu'indique une source au sein des paramilitaires des forces de soutien rapide en conflit avec l'armée soudanaise. Une guerre largement financée par l'industrie de l'or. En France, l'été le plus chaud jamais enregistré a fait près de 8000 morts. C'est ce que relèvent les données provisoires des autorités sanitaires. La troisième vague de chaleur fin juillet avait frappé près de 90% de la population. Mais pour autant, elle a été moins meurtrière que les deux précédentes. Patrick Bruel est autorisé à se rendre à l'étranger. Le chanteur a obtenu finalement gain de cause devant la cour d'appel du tribunal de Versailles hier. Le ministère public y était opposé. Patrick Bruel est mis en examen dans 4 affaires après des accusations de violences sexuelles par de nombreuses femmes. Ils ne seront finalement que 5 candidats sur la ligne de départ pour les primaires de la gauche en France. Le député socialiste Philippe Brun a été mis à l'écart, suspendu par son parti pour des accusations de violence et de harcèlement. Et puis un petit mot de Fribourg Olympique qui quitte la Ligue des champions de basket. Les Fribourgeois battus d'un seul petit point en 8e de finale des qualifications 86 à 85. C'était contre les Géorgiens de Batoumi. Fribourg qui jouera toutefois l'Europe Cup comme les Lions du Genève d'ailleurs. Temps très ensoleillé avec des voiles de cirrus aujourd'hui, des bancs nuageux en dessous de 2500 mètres, notamment en Valais et dans les Préalpes, en pleine comptée jusqu'à 21 degrés.
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1: Un véhicule roule actuellement à contresens sur l'autoroute A3 Zurich-Coire entre Mourgues et Wallenstadt. Quelle que soit votre direction, rabattez-vous impérativement sur la voie de droite et ne dépassez sous aucun prétexte, je répète. Un véhicule roule actuellement à contresens sur l'autoroute A3 Zurich-Coire entre Mourgues et Wallenstadt. Quelle que soit votre direction, rabattez-vous impérativement sur la voie de droite et ne dépassez sous aucun prétexte.

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1: Et on vous rappelle qu'un véhicule roule actuellement à contresens sur l'autoroute A3 Zurich-Coire entre Mourg et Wallenstadt. Quelle que soit votre direction, rabattez-vous impérativement sur la voie de droite et ne dépassez sous aucun prétexte. Je répète, un véhicule roule actuellement à contresens sur l'autoroute A3 Zurich-Coire entre Mourg et Wallenstadt. Quelle que soit votre direction, rabattez-vous impérativement sur la voie de droite et ne dépassez sous aucun prétexte.

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1: Et toujours ce véhicule qui roule actuellement à contresens sur l'autoroute A3 Zurich-Coire entre Mourgues et Wallenstadt. Quelle que soit votre direction, rabattez-vous impérativement sur la voie de droite et ne dépassez sous aucun prétexte. Je répète, un véhicule roule actuellement à contresens sur l'autoroute A3 Zurich-Coire entre Mourgues et Wallenstadt. Quelle que soit votre direction, rabattez-vous impérativement sur la voie de droite et ne dépassez sous aucun prétexte.

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1: Et une bonne nouvelle sur la route, il n'y a plus de danger lié au contresens annoncé précédemment sur l'autoroute A3 entre Zurich et Coire, entre Mourgues et Wallenstadt. Très bonne route à vous et aussi prudence.

0: Après les informations, je vous retrouve en douceur. 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Laurent Blanchard.
1: Des responsables américains ont rencontré des représentants des Houthis le week-end dernier. C'était à Oman. Cette réunion, qui n'avait pas été rendue publique, s'est déroulée à l'ambassade des États-Unis. Le gouvernement omanais aurait aidé à l'organisation de la rencontre, selon l'agence de presse Reuters. C'était déjà le cas l'an passé, les États-Unis refusent une nouvelle fois d'accorder un visa au président de l'autorité palestinienne, Mahmoud Abbas. Il devait participer à l'Assemblée générale de l'ONU la semaine prochaine à New York. Le département d'État lui reproche notamment d'avoir manqué à ses engagements en faveur de la paix au Moyen-Orient. La Fed, banque centrale des États-Unis, relève d'un quart ses taux d'intérêt. Ce n'était pas arrivé depuis 3 ans et attendu, en tout cas, des marchés financiers. Donald Trump, lui, s'y opposait et le fait encore savoir une nouvelle fois cette nuit. Mesure qui tend à calmer l'inflation en jouant sur le coût des emprunts. Une vague de départ secoue actuellement un service parmi les plus sensibles du CHUV, celui des soins intensifs de pédiatrie. Révélation de la RTS ce matin, plusieurs médecins cadres ont quitté cette unité ces derniers mois. Une situation qui inquiète à l'interne, mais aussi des spécialistes au niveau national. 3 ans après la chute de Crédit Suisse, la Lex UBS passe aujourd'hui son grand oral au Conseil des États. Cette fois, la loi vise à éviter une nouvelle débâcle d'une grande banque suisse en fixant un niveau minimal de fonds propres. Ce dossier met en ébullition les sénateurs et à quelques heures du débat, plusieurs options sont sur la table, dont celle de renvoyer notamment cette note au Conseil fédéral. Deuxième succès d'affilée pour Servette hier soir en Super League de football. Les Genevois s'imposent 4-2 face aux champions de Suisse en titre, Thun. Les Grenats remontent de la 8e à la 5e place. Le leader Lugano l'emporte, lui, face à Saint-Gall, 4-1. Patrick Fischer conteste sa suspension devant le tribunal arbitral du sport. L'ancien entraîneur de l'équipe suisse de hockey sur glace s'était procuré un faux certificat Covid avant les JO 2022. Motif de sa suspension donc pour 4 ans par la Fédération internationale du hockey sur glace. C'est le genre d'événement qui n'arrive qu'une fois par siècle, paraît-il. Un chercheur américain a découvert un imposant cratère qui s'est formé tout récemment sur la Lune. C'était, semble-t-il, il y a 2 ans. Le scientifique s'appuie sur des images d'une sonde de la NASA. Le choc pourrait avoir été provoqué par une comète ou un astéroïde. Impact encore relativement frais, donc, et qui pourrait permettre de mieux comprendre la géologie complexe de la Lune. C'est une révélation suisse et elle s'appelle Leila et elle comptabilise déjà 8 millions d'écoutes sur Spotify. À 25 ans, la chanteuse bernoise sort demain son tout premier album après plusieurs édits. 20 Somethings is a Fucking Strange Place, c'est le nom de cet album. La chanteuse part aussi pour une grande tournée essentiellement en Suisse alémanique et dans les plus grandes villes d'Allemagne. Et une date tout de même en Romandie, ce sera le 5 décembre à la Casa Choc à Neuchâtel. Un petit mot de la météo avec un jeudi bien ensoleillé malgré des voiles de cirrus. En Valais et dans les Préalpes, des bandes de nuages en dessous de 2500 mètres, persistant localement jusqu'en fin d'après-midi. Il fera jusqu'à 21 degrés.
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Bonjour. Bienvenue dans l'émission En douceur. Ce matin, nous commençons par un printemps italien avec Respighi. Nous traversons le baroque vénitien avec Galuppi. Nous nous arrêtons à Leipzig avec Bach avant de voyager vers des horizons plus contemporains avec John Williams et Kurt Weill. Un voyage musical qui va nous accompagner doucement. On commence donc avec la musique de Respighi.

Le premier panneau du triptyque botticellien d'Ottorino Respighi par l'Orpheus Chamber Orchestra. Un premier panneau qui s'inspire du célèbre tableau La Primavera, le printemps, peint par Botticelli. Un tableau monumental qui représente Vénus au centre d'un jardin fleuri entouré de figures mythologiques. Les trois grâces qui dansent, Mercure, Flore qui répand des fleurs. Et Respighi qui traduit en musique cette atmosphère de renaissance, de célébration de la nature qui s'éveille. L'orchestre est léger, transparent, presque aérien. Sur RTS Espace 2, nous poursuivons cette émission en douceur avec la musique de Baldassare Galuppi.

Baldassare Galuppi, un nom qu'on entend rarement aujourd'hui et pourtant au XVIIIe siècle. C'était une des figures majeures de la musique vénitienne. Vous avez pu entendre ce premier mouvement de la cinquième sonate joué par le grand pianiste qui était Arturo Benedetti Michelangeli. Une musique charmante. Sur RTS Espace 2, nous poursuivons cette émission avec la musique de Johann Sebastian Bach. C'est le fameux air de sa troisième suite pour orchestre.

Une des musiques les plus célèbres de toute la musique classique, on l'appelle souvent l'air sur la corde de sol parce qu'au XIXe siècle, le violoniste August Wilhelm en a fait un arrangement pour violon solo où toute la mélodie est jouée sur la corde de sol, la plus grave du violon. Mais à l'origine, c'est une pièce pour orchestre à cordes et basse continue, composée par Bach vers 1730. L'air de la troisième suite pour orchestre, joué ici par le Concerto Copenhagen, dirigé par Lars Ulrik Mortensen. Et voici sur RTS Espace 2 la musique de Mendelssohn. Ce sont des romances sans paroles.

Des romans sans parole tirés de l'opus 30 de Félix Mendelssohn, joué par le pianiste Christoph Eschenbach. On vient d'entendre le chant de gondolier vénitien Mendelssohn, qui aimait Venise et a composé plusieurs de ses chants de gondolier. On entend le balancement de la gondole sur l'eau, le chant du gondolier qui résonne entre les palais. On poursuit cette émission avec la musique française de Claude Debussy. C'est son quatuor à cordes en sol mineur, le troisième mouvement, andantino, doucement expressif.

Doucement expressif, andantino, c'est une musique nocturne, presque onirique. Il y a quelque chose de très visuel dans cette musique de Debussy. On pense aux tableaux impressionnistes de Monet, de Renoir, ces jeux de lumière, ces reflets sur l'eau, ces atmosphères changeantes. Debussy disait « La musique, c'est l'espace entre les notes. » Et dans ce mouvement, on sent cet espace, ce silence habité, cette respiration. Vous avez entendu le quatuor ébène jouer ce troisième mouvement du quatuor à cordes de Claude Debussy.

Un air de La Belle au bois dormant, opéra de Charles Silvé, avec Jody DeVos et le quatuor Giardini, David Violi, au piano. La Belle au bois dormant, c'est un opéra qui s'inspire du conte de Perrault, cette histoire de la princesse Aurore qui se pique le doigt à un fuseau et s'endort pour 100 ans. Et dans cet air, Aurore découvre le jardin enchanté et se demande quelle force inconnue en ce jardin m'amène. Un moment de rêverie, de fascination, avant la catastrophe. Sur RTS Espace 2, nous poursuivons cette émission en douceur avec la musique de John Williams.

La musique du générique de fin de Catch Me If You Can, film de Steven Spielberg. Pour ce film, il a fait appel à John Williams, son compositeur fétiche, qui a composé presque toutes les musiques de ses films, Les Dents de la Mer, E.T., La Liste de Schindler, Indiana Jones. Ici, il change complètement de registre. Au lieu de ses grandes orchestrations symphoniques habituelles, il compose une musique jazzy légère dans l'esprit des années 1960. On pense à Henry Mancini, à la Panthère Rose, à cette élégance décontractée du jazz cool. Sur RTS Espace 2, voici la musique de Kurt Weill, de Lady in the Dark, ça s'appelle My Ship.

My Ship, mon navire, de la comédie musicale Lady in the Dark de Kurt Weill. Ute Lampert chantée, accompagnée par Jürgen Knipper au piano. My Ship, c'est la chanson clé de cette comédie musicale. L'histoire de cette femme, Lisa Elliott, rédactrice en chef d'un magazine de mode qui consulte un psychanalyste pour comprendre ses angoisses. C'est un air que Lisa se souvient avoir entendu dans son enfance, mais dont elle a oublié les paroles. Et tout au long de la pièce, elle essaie de se rappeler cette chanson. Et quand elle y parvient, enfin, c'est une révélation, une libération. Mon navire a des voiles.

0: Fini pour aujourd'hui. Après les informations, musique matin. 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
1: Benoît Cornu.
2: 3 ans après la chute de Crédit Suisse, c'est l'heure du grand oral pour la Lex UBS. Elle passera tout à l'heure au Conseil des États. Les sénateurs prient entre le marteau et l'enclume. D'un côté, le Conseil fédéral veut renforcer les fonds propres des grandes banques pour éviter une nouvelle débâcle. De l'autre, UBS, bien décidée à ne pas se laisser ligoter par cette nouvelle réglementation. Le dossier met en ébullition les sénateurs et à quelques heures du débat, plusieurs options sont sur la table, dont celle de renvoyer le Conseil fédéral à sa copie, Céline Fontana.
3: Retour à l'expéditeur pour la loi sur les banques. C'est la proposition que devraient défendre certains PLR ce matin au Conseil des États. L'auteur de cette idée, c'est la Ponzellois Andrea Caroni. Voilà ce qu'il a déclaré à nos collègues de SRF.
4: Je trouverais sensé de ne pas entrer en matière. Ça ne veut pas dire qu'on ne fait rien, mais ce serait une manière de dire « Conseil fédéral, fais ton job, tu as notre confiance, la légitimité pour agir, tu es le mieux placé pour le faire et tu en portes aussi la responsabilité. »
3: Un renvoi donc au Conseil fédéral qui aurait les compétences légales pour imposer par voie d'ordonnance un niveau de fonds propre à UBS. Selon plusieurs observateurs, cette solution permettrait au PLR, parti de l'économie, de se débarrasser de cet épineux dossier, source de fortes tensions avec le milieu bancaire. Caire et UBS à une année des élections fédérales. Et puis, il y a aussi que la proposition élaborée par la Commission de l'économie d'imposer seulement à hauteur de 50% une capitalisation des filiales étrangères d'UBS ne convainc pas et pourrait échouer au vote en plénum ce matin. Le centre droit s'active donc en coulisses pour trouver des alternatives. Hier encore, une autre solution a été largement discutée. Renvoyer cette fois la Commission de l'économie à ses travaux pour l'élaboration d'un nouveau concept susceptible de rallier une majorité. Une effervescence rare autour d'un projet de loi à la hauteur des intérêts en jeu.
2: Le décryptage de Céline Fontana. Les combats sur la péninsule arabique se sont poursuivis hier. Les outils ont fait état de 40 nouvelles frappes saoudiennes au Yémen sur les 24 dernières heures. Des conflits qui ne sont pas sans conséquence sur le prix de l'essence à la pompe. En Suisse, le directeur général de Migrol pronostique hier une envolée des prix du carburant à un niveau record. Dans ces stations, le tarif du diesel se situe désormais à 2,40 francs le litre et à 2,10 francs pour l'essence sans plomb 95. A noter que la guerre n'en est pas la seule cause. Le Rhin, par lequel transite une grande partie des produits raffinés, est au plus bas malgré les récentes pluies. Et puisqu'on parle de sécheresse, justement, alerte de l'Organisation météorologique mondiale. En 2025, les cours d'eau du globe ont atteint leur niveau le plus sec depuis plus de 30 ans. Un tiers des bassins fluviaux affichent des débits anormalement bas. L'organisation s'inquiète de l'épuisement continu de nos réserves d'eau douce et de la fonte généralisée des glaciers. Un véritable compte d'épargne planétaire que l'humanité est en train de vider. La réserve fédérale américaine relève ses taux, une décision politique destinée à me nuire. Réaction de Donald Trump hier soir après l'annonce. Une hausse d'un quart de point donc, une première depuis 2023. Les taux directeurs se situent désormais entre 3,75 et 4%. Michael Pecker, comment la Fed justifie sa décision ?
5: Par la nécessité de reprendre le contrôle de l'inflation toujours trop élevée, en renchérissant le crédit, la Fed espère freiner la consommation, les investissements et donc la demande. Objectif, enrayer la pression sur les prix. L'an dernier, face aux craintes de ralentissement de l'économie américaine, la Banque centrale avait concédé plusieurs baisses de taux, mais le chômage est resté bas, la consommation a résisté, les investissements sont toujours solides. Et puis parallèlement, l'inflation a persisté, entretenue par la guerre en Iran lancée par Donald Trump, qui a considérablement renchéri les prix du pétrole et donc des transports. À quelques semaines des élections de mi-mandat, le président continue, lui, de réclamer des taux beaucoup plus bas pour stimuler l'économie et réduire les coûts d'emprunt de l'État. En janvier, il avait justement nommé Kevin Warsh le nouveau patron de la Fed en espérant des baisses. Or, la hausse d'hier, votée à l'unanimité des gouverneurs, le rappelle, la Fed reste indépendante de la Maison-Blanche.
2: Michael Pecker à Washington. La vaccination des enfants recule dans plusieurs pays d'Europe depuis la pandémie de Covid-19. Dans une étude publiée ce matin par le Lancet, des scientifiques redoutent la résurgence de certaines maladies infectieuses. Les baisses les plus marquées concernent la méningite B et la poliomyélite. La vaccination contre ces pathologies est en recul dans 20 pays. La tendance est plus favorable, en revanche, pour la rougeole et la rubéole. En football, Servette a enchaîné hier soir un deuxième succès consécutif en Super League. Trois jours après son succès

0: C'est dans le derby lémanique. Le club genevois s'est imposé 4-2 sur la pelouse du champion sortant, le FC Thun. Victoire qui permet aux genevois de remonter à la 5e place du classement. Retrouver enfin le chemin du succès, un soulagement pour l'entraîneur Jocelyn Gourvennec.
1: On était en difficulté il y a 3 jours, avant de jouer à Lausanne. On vient de prendre 6 points en 2 matchs. Et on passe de la 12e à la 5e place ce soir. On passe de l'ombre à la lumière et c'est aussi, on l'apprécie. Parce que quand on est dernier, c'est pas agréable. Mais c'est aussi parce qu'on a un groupe qui est en train de mieux se connaître, de se construire, de vivre des expériences ensemble, des bagarres, des batailles ensemble. Et donc on est quelque part un peu récompensé aussi de tout le travail qu'on a mené jusqu'à présent.
0: Jocelyn Gourvennec au micro de nos collègues de SRF. Et puis dans l'autre match disputé hier soir, Lugano a conforté sa place de leader en surclassant Saint-Gall 4-1. Lugano qui compte 4 points d'avance sur le FC Sion et 6 sur les Young Boys 3e. Météo, le soleil sera de retour aujourd'hui. Quelques bandes brouillard matinaux possibles localement. Dans les Alpes, quelques voiles de nuages élevés en cours de journée, plus étendues et denses en fin de journée. Température 8 à 12 degrés ce matin, maximum 21, et même type de temps pour demain et samedi.
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4: Bonjour tout le monde, j'espère que vous allez bien ce matin. Nous sommes le 17 septembre 2026, vous venez de l'entendre. Ce week-end, c'est La Belle Suisse à Lausanne avec des dizaines de concerts à découvrir un peu partout dans la ville. Et aujourd'hui, eh bien, c'est la journée de la musique suisse, une journée qui a été décrétée, si mes informations sont justes, par nous-mêmes, c'est-à-dire la SSR, il y a quelques années, pour faire la promotion eh bien, des compositeurs et des interprètes helvétiques. Alors aujourd'hui, programmation un peu spéciale. J'ai dans mon document de travail une petite croix suisse qui accompagne tous les morceaux qu'on va écouter aujourd'hui. Donc, musique suisse dans l'interprétation. Pour la composition, ça aurait peut-être un peu été compliqué de tenir 2 heures. Enfin, on a des grands musiciens quand même et des grandes compositrices également. Bref, on commence avec l'Orchestre de la Suisse romande, ici enregistré au Victoria Hall, enregistré par nos chers collègues de la documentation, non pas de la documentation, mais de la production musicale. C'est un peu tôt, excusez-moi. La vie parisienne, donc le titre est trompeur, mais on est bien dans une interprétation helvétique. Ouverture de l'opérette de Jacques Offenbach.

Stark und Markiert, indication de mesure de cette cinquième des cinq pièces dans le ton populaire, les Stücke im Volkston, qu'on doit à Robert Schumann, enregistré ici par Sol Gabetta au violoncelle, Bertrand Chamaillot au piano, et puis juste avant Sylvain Cambrelin qui dirigeait l'orchestre de la Suisse romande à Genève au Victoria Hall dans l'ouverture de la vie parisienne. Programmation décidée aujourd'hui par Mitsukari, comme tous les jours d'ailleurs dans l'année, dans Musique Matin, avec ce petit drapeau suisse qui accompagne la programmation. C'est aujourd'hui la journée de la musique suisse, juste avant également ce week-end lausannois de musique suisse que vous allez pouvoir découvrir soit sur place, soit sur les ondes de la RTS, la belle Suisse, donc qui commence demain soir. Quatuor maintenant, le rêve, quatuor en fa majeur de Joseph Haydn, avec le quatuor Amati emmené par Willy Zimmermann, premier violon, et puis juste après on retourne dans l'univers des tatouages dans le concours.

0: Le menuet du 5e quatuor prussien de Joseph Haydn en fa majeur ici, deuxième mouvement donc enregistré pour le label Divox, qu'on ne voit pas tous les jours non plus, par le quatuor Amati. 7h21 sur RTS Espace 2, c'est Musique Matin jusqu'à 9h. Et à cette heure-ci, comme tous les jours, c'est le concours.
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0: Nous parlons donc de tatouage pendant toute la semaine et bien les parents le disent suffisamment aux enfants, il faut réfléchir avant de se faire tatouer le nom d'une petite amie ou d'un petit ami par exemple, ou toute autre chose. Et il y a quelque chose de permanent évidemment dans le tatouage et c'est compliqué. Alors à l'époque c'était peut-être même impossible, en tout cas c'est compliqué de les enlever. La question justement porte sur ce détatouage au laser qui ne brûle ni ne dissout l'encre. Donc on a appris en début de semaine comment on tatoue, maintenant on va apprendre ce matin comment on détatoue. Donc ce détatouage fragmente l'encre, il faudrait que j'arrive à lire, pour que le système immunitaire puisse l'éliminer. La question la voici, quel est le nom du principe physique précis par lequel une impulsion laser ultra courte pulvérise une particule de pigment. On est technique aujourd'hui, donc je vous laisse trouver la réponse et ensuite me l'envoyer à l'adresse matinconcours@rts.ch et on écoute une musique, comme souvent depuis le début de la semaine, avec Tattoo dans le titre, en l'occurrence ici la guitare entre blues du Delta, country et jazz de l'américain Kelly Joe Phelps. Ça s'appelle Blue Daughter Tattoo. Je vous rappelle donc juste rapidement la question, le principe physique précis qui permet de détatouer. C'est parti.

Beaucoup Rocher, un air traditionnel albanais ici, repris magnifiquement par Elina Duni et son quartet au programme d'un de ses nombreux maintenant disques qu'elle a enregistrés pour le label ICM. Ce soir sur Espace 2 était des festivals avec un concert enregistré eh bien, hier, figurez-vous, à Beaulieu, à Lausanne, dans le cadre et dans l'environnement de cette journée de la musique suisse, nous vous proposons le premier concert de saison de l'Orchestre de Chambre de Lausanne, sous la direction de Renaud Capuçon et l'invitation de trois solistes, une chanteuse et deux instrumentistes, 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Au programme, eh bien, des musiques de Mozart et de Strauss. Mozart encadrant comme ça le Strauss. On commencera avec l'ouverture de Così fan tutte de Mozart. On terminera avec la 36e symphonie en do majeur du même Mozart, symphonie Linz, qu'on a exploré d'ailleurs dans l'émission au cours de cette matinée Mozart d'Adam Fischer. Je vous ai fait écouter ça il y a une dizaine de jours dans l'émission, c'était une nouveauté. Bref, Mozart au début, Mozart à la fin et Strauss au milieu avec tout d'abord ce duet concertino pour clarinette et basson avec orchestre à cordes et une harpe également. Et puis la soprano, donc Krasimira Stoyanova, qui a interprété les chefs-d'œuvre, les Fearless Leaders de Richard Strauss. Mozart et Strauss donc ce soir à écouter en enregistrement réalisé hier à Lausanne. C'est à partir de 19h30 sur RTS Espace 2 en compagnie d'Aniel Éveillé.

L'ensemble Café Zimmermann sous la direction de Pablo Valetti, qui est premier violon également de ce groupe. Quatrième mouvement d'un concerto, un des nombreux concertos de Vivaldi, celui-ci pour deux violons, violoncelle, cordes et basses continues. Je pense que c'est même pas le seul, probablement et certainement pas le seul pour cette instrumentation. Une tonalité de ré mineur. Donc c'était une façon italienne de frotter les cordes avec un archet. On passe à une version un peu plus, même carrément plus germanique, avec le troisième mouvement du concerto pour violon de Beethoven, ré majeur cette fois-ci, avec un grand soliste, un grand orchestre, un grand chef. C'est Christian Tetzlaff qu'on écoute avec la Tonale de Zurich sous la direction de David Zinman.

Avec autorité, cette dernière cadence du concerto en ré majeur, le concerto de Beethoven pour violon, bien entendu, troisième mouvement et dernier mouvement en rondo, enregistré à la Tonhalle de Zurich avec Christian Teslaff, grand violoniste, les musiciennes et les musiciens de la Tonhalle de Zurich, certainement une des plus beaux orchestres d'Europe, sous la direction de David Zinman. Autre œuvre avec un soliste en évidence, en l'occurrence un piano, le pianiste Bezod Abdourahimov, qu'on écoute ici, enregistré au KKL de Lucerne avec l'Orchestre Symphonique de Lucerne et James Gaffigan. Une œuvre qu'on écoute assez régulièrement dans l'émission, les Rhapsodies sur un thème de Paganini, avec ses variations ici, les variations 11, 12, 13, 14 et 15.

La musique de Rachmaninoff, ici inspirée de celle de Paganini, avec cette rhapsodie sur un thème qu'on a reconnu à plusieurs moments d'ailleurs au cours de ces quatre variations de 11 à 15, enregistrement réalisé au KKL de Lucerne par James Gaffigan, le chef d'orchestre, l'orchestre symphonique de Lucerne et le soliste Behzod Abdourahimov. Dans quelques instants, je vais vous donner la réponse à la question du concours et le nom de la lauréate ou du lauréat du jour. Mais avant cela, on va rester un petit moment au piano avec la musique de Johannes Brahms, enregistrée récemment par un pianiste qui était notre invité d'ailleurs dans Musique Matin, il y a une dizaine de jours, Fabrizio Chiovetta, qui est venu au studio nous présenter ce disque consacré aux dernières œuvres pour piano de Johannes Brahms. Extrait.

Fabrizio Chiovetta au piano ici dans la musique de Johannes Brahms, l'opus 116 ici, extrait de son dernier disque. C'est le moment de vous donner la réponse à la question du concours. On cherchait donc le moyen qu'on trouve pour enlever des tatouages. Il ne suffit pas de gratter très très fort, au contraire, il y a... Alors plusieurs réponses étaient acceptées aujourd'hui. On parle ici de photothermolyse, à condition qu'elle soit sélective, ou également de photoacoustique. En bref, il s'agit en fait de délivrer par le laser une quantité d'énergie lumineuse très élevée en un temps très court pour faire disparaître les tatouages. Vous avez été nombreux et nombreux à me trouver, à me transmettre ces deux bonnes réponses, des fois l'une, des fois l'autre, des fois les deux. Et j'ai pris toutes les bonnes réponses pour procéder au tirage au sort. Je félicite aujourd'hui en particulier Idil Benis, qui habite à Priy, qui a été tiré au sort et qui va remporter un bon offert par la librairie Payot. On retrouve les tatouages demain une dernière fois dans l'émission. Et là, on termine cette première heure donc sous le signe de la musique suisse. C'est aujourd'hui la journée de la musique suisse. Alors, une journée de musique suisse sans Corps des Alpes ne serait pas la même. Les voici, ces Corps des Alpes. C'est le Horn Roll, ensemble Corps des Alpes, rassemblé par Balthasar Streif, lui-même à la corne de vache dans ce Lioba.

0: Depuis près de 30 ans, pour la 7e année consécutive, seule une minorité de fleuves et de cours d'eau ont eu des débits considérés comme normaux. Un tiers environ était dans le rouge, 20% au contraire étaient au-dessus de la moyenne. Le cycle de l'eau est devenu imprévisible, dit l'OMM, oscillant entre pénurie et excès. La tendance est tout de même clairement à la baisse, notamment à cause de la fonte des glaciers. Célesté Saolo est la secrétaire générale de l'OMM.
1: En principe, ces réserves d'eau à écoulement lent sont un peu des comptes d'épargne de la planète. Leur absorption fait en sorte qu'une seule sécheresse ne se transforme pas en crise de l'eau. Mais on est en train de vider ces comptes d'épargne. Pour la 4e année de suite, toutes les régions de la planète ont vu leurs glaciers perdre de la masse.
0: Dit autrement, les glaciers ont lâché de quoi remplir 560 millions de piscines olympiques l'an passé. Ça pourrait être pire cette année encore. En parallèle, le nombre de catastrophes liées à l'eau ou au retrait des glaciers augmente. On pense au Népal, mais également à Blatton. Des catastrophes qu'on sait mieux analyser et documenter. C'est la seule note positive du rapport. Mais pas forcément là où elles arrivent le plus, c'est-à-dire en Asie et en Afrique.
2: Les précisions de Jérémy Lanche. Les affrontements autour de la Lex UBS commencent ce matin au Palais fédéral. On y discute d'un monde post-Crédit Suisse avec des règles exigeant des fonds propres renforcés. Le Conseil fédéral veut limiter les risques avec 100% de fonds durs, tandis qu'UBS pousse pour plus de flexibilité. Un compromis à 50-50 sera voté aujourd'hui au Conseil des États. Une première aux États-Unis depuis 2023, la Banque centrale américaine, la Fed, relève à l'unanimité ses taux d'intérêt pour calmer l'inflation dans le pays. Ils se situent désormais entre 3,75 et 4% ces taux d'intérêt. Une décision qu'a fait tiquer Donald Trump, le président américain qui martèle depuis longtemps sa volonté de taux plus bas afin de stimuler la croissance. Plus de 8% de la population vit sous le seuil de pauvreté en Suisse et les aides varient fortement. Selon le Centre social protestant, il y a trop de disparités en matière de minimum vital. Le CSP a réclamé hier devant la presse un socle commun au niveau fédéral. Mathias Reynard préside la conférence des directrices et directeurs cantonaux des affaires sociales. Conseiller d'État valaisan socialiste reconnaît que le fédéralisme conduit à certaines inégalités.
3: En fonction du canton dans lequel vous allez être, vous n'allez pas avoir les mêmes prestations sociales. C'est quelque chose qui me préoccupe et c'est pour ça qu'on s'engage pour renforcer l'harmonisation des prestations sociales. Et ce qu'il faut peut-être juste retenir déjà, c'est que jamais les prestations sociales n'ont été autant harmonisées qu'aujourd'hui. En fait, on a déjà fait un sacré chemin. Mais il reste du chemin à faire. Typiquement, les normes d'aide sociale, qu'on appelle les normes XIAS, ces normes-là, elles sont validées par la conférence des directeurs cantonaux. On les valide ensemble. Alors, elles n'ont que force de recommandation. Mais ce qu'on constate, c'est qu'une fois validées, elles sont ensuite appliquées dans l'immense majorité des cantons immédiatement, et puis dans les autres avec un petit peu de décalage en fonction des budgets cantonaux.
2: Des propos recueillis par Sandrine Ostrasser. Vous vous souvenez peut-être de ces groupes WhatsApp de la police lausannoise où des messages racistes, sexistes, antisémites ou discriminatoires avaient circulé. L'affaire avait été dévoilée en août 2025. Eh bien, le licenciement de l'un des policiers impliqués dans ces groupes a été annulé par le tribunal cantonal, selon une information du journal 24 heures. C'est le troisième policier à bénéficier d'une annulation de la justice vaudoise. En cause, la ville de Lausanne a trop tardé à annoncer les licenciements. Un recours au tribunal fédéral est envisagé. La ville l'avait fait dans les deux premiers cas déjà. En football, Servette a obtenu hier soir une deuxième victoire consécutive. Après leur succès contre Lausanne, les Genevois ont battu Thun 4-2, remontent ainsi à la 5e place de Super League. De son côté, Lugano a battu Saint-Gall 4-1 au terme d'une partie à sens unique. Et Grégoire Rogier, l'équipe tessinoise caracole en tête de Super League, se dresse de plus en plus comme un candidat très sérieux au titre de champion suisse.
4: Plus de 75 ans que le Tessin attend ça. Champion de Suisse à 3 reprises, la dernière fois en 1949, le FC Lugano peut rêver du titre cette année. 8 matchs disputés, 7 victoires et surtout 22 points au compteur. Le club tessinois est injouable ou presque depuis le début de l'exercice. Hier soir, c'est le FC Saint-Gall qui en a fait les frais, un adversaire contre lequel les Tessinois avaient historiquement toujours des difficultés. Ce FC Lugano, c'est surtout un entraîneur, Mattia Crocitorti, plus ancien technicien en place en Super League. Il a su construire une équipe à son image, hargneuse, généreuse et terriblement efficace. Le club tessinois peut s'appuyer sur un effectif stable depuis plusieurs saisons.

0: subtil mélange d'expérience et de jeunesse, une continuité qui porte ses fruits depuis plusieurs semaines. Lugano possède aussi depuis cette saison un nouveau stade, une arène moderne dans laquelle le public tessinois joue pleinement son rôle de 12e homme. Invaincu depuis 17 matchs officiels désormais, record du club égalé, le FC Lugano est un candidat déclaré au titre de champion de Suisse.
1: Et on termine avec la météo et le temps qui sera généralement ensoleillé aujourd'hui. Localement, quelques bancs de brouillard matinaux. Température en pleine, minimum 12, 8 à 12 degrés, maximum 21. Ciel bleu étant sec demain également, ainsi que ce week-end, avec des températures stables entre 11 degrés le matin et 22 l'après-midi.
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1: Et nous sommes aujourd'hui le 17 septembre 2026 et nous vivons la journée de la musique suisse. Tâchons de ne pas l'oublier en traversant les heures. En tout cas, Mitsukare, qui programme notre émission, n'a pas oublié ceci et nous propose donc depuis ce matin 7h des interprétations, surtout signées par des musiciennes et des musiciens suisses. Eh bien, je rebondis là-dessus avec les nouveautés. Donc traditionnellement, on commence cette deuxième heure avec des nouveautés discographiques, en tout cas musicales. Les disques, on ne les a plus tellement souvent dans les mains. Vous serez d'accord avec moi. Un extrait est donc du dernier disque de Rachel Colli, qui nous a rendu visite d'ailleurs dans l'émission, c'était il y a 2 semaines environ, pour la présentation de son disque Ladies First, enregistré en compagnie de la pianiste Pallavi Maïdara, avec au programme eh bien, des compositrices. Justement, il y a Rebecca Clark, il y a les deux Boulanger, Lily et Nadia Boulanger également, des musiques de Clara Schumann, de Mel Bonis, et la première œuvre, eh bien, c'est une sonate d'une Suédoise, violoniste, compositrice donc également, de la deuxième moitié du 19e siècle, Amanda Röntgen-Meyer. On écoute ici, je vous propose d'écouter le premier mouvement donc de sa sonate en si mineur. Rachel Colli est au violon, Pallavi Maïdara est au piano.

musique romantique et suédoise composée par Amanda Röntgenmeier, qui était violoniste également et qui a vécu dans la deuxième moitié du 19e siècle. Musique d'Amanda Röntgenmeier, donc au programme de ce disque Ladies First, le dernier disque enregistré par Rachel Colli, qu'on vient d'écouter ici au violon, accompagné au piano par Pallavi Mahidara. Nous sommes donc le 17 septembre, c'est la journée de la musique suisse. On va faire un petit pas de côté par rapport à la programmation avec une nouveauté qu'on explore depuis quelques jours dans Musique Matin, les Deutsche Volkslieder de Brahms enregistrés en trio avec deux voix, celle de Teresa Pils et de Jonas Müller, et puis la guitare de Leonard Becker. Soll

Une belle complicité ici entre Teresa Pills, la soprano, Jonas Müller, le baryton, Leonard Becker, le guitariste. Donc tous les trois qui, dans le répertoire qu'on écoute ici, dans le répertoire de Johannes Brahms, les Deutsche Volkslieder, ça vient de paraître. Et maintenant, une musique qui ne vient pas d'être enregistrée, vu que c'était en 1999. Christian Zacharias est au piano. L'orchestre de chambre de Lausanne est placé également sous la direction du pianiste. On est ici dans le répertoire de Mozart, deuxième mouvement du 25e concerto.

à la fin du millénaire précédent, 1999, à la salle Métropole à Lausanne, Andante du 25e concerto de Mozart en ut majeur, donc deuxième mouvement, avec Christian Zacharias au piano et également à la tête de l'OCL, l'orchestre de chambre de Lausanne. Autre enregistrement réalisé, eh bien, au même endroit, figurez-vous, quelques années ensuite, extrait du ballet Les Sept Péchés Capitaux, enregistrement maison donc, et Sept Péchés Capitaux, une œuvre musicale de Kurt Weill, inspiré par son ami Bertolt Brecht, qui raconte les aventures de Anna, une jeune femme qui est envoyée loin de sa famille, qui tente de faire fortune dans les différentes villes des États-Unis. Une sorte de critique du capitalisme où on met en lumière le conflit entre l'argent et la morale. Donc, Sept Péchés Capitaux, il y a le cinquième ici qu'on va écouter, la luxure, Unzurt, et la voix notamment de Ute Lemper, invitée donc par l'Orchestre de Chambre de Lausanne en cette année 2003, l'ensemble, donc l'orchestre sous direction de Laurence Foster.

La musique des années 30, ça s'entend, musique de Kurt Weill, inspirée et des textes de Bertolt Brecht, ici extrait des Sept péchés capitaux, le ballet, pardon, pour voix et orchestre, la voix notamment de Ute Lemper, mais également du ténor Alphonse Brandel dans cet extrait, l'orchestre de chambre de Lausanne sous la direction de Lawrence Foster, enregistrement maison, donc réalisé par la production musicale d'Espace 2, c'était en 2003 dans la salle métropole de Lausanne.

0: Les variations de Tchaïkovski sur un thème rococo et en la majeure, interprétées magnifiquement ici par un grand violoncelliste, c'est Peter Whispelway qu'on vient d'écouter avec le Collegium musical de Winterthur, sous la direction de Jonathan Morton, un disque paru sous le label, sous l'étiquette du label Méchant Pingouin, Evil Penguin. C'était en 2014, 8h47 sur RTS Espace 2 et dans Musique Matin, donc en cette journée de la musique suisse qui a commencé. Eh bien, Benoît Perrier nous propose dans sa chronique un coup d'œil sur un label de jazz, le label Intact, un des lauréats des prix suisses de la musique qui seront d'ailleurs remis ce samedi dans la salle Paderewski à Lausanne, dans le cadre justement de la Belle Suisse.
1: Intact Records, c'est une histoire très do-it-yourself. Fais-le toi-même, comme on le disait dans le mouvement punk. Et Intact commence en 1986 à Zurich avec la musique que vous entendez. La pianiste suisse Irene Schweitzer a été enregistrée en 1984 au festival Taktlos. Les organisateurs cherchent un label pour éditer le disque, mais personne n'en veut. Eh bien, qu'à cela ne tienne, ils le feront eux-mêmes. Et c'est ainsi que Patrick Landolt et ses associés fondent Intact, un label qui éditera Irene Schweitzer, mais aussi le guitariste Fred Frith, la pianiste Sylvie Courvoisier, qui a eu un Grand Prix Suisse de musique en 2025, la guitariste Mary Alvorson, le saxophoniste Evan Parker et tant d'autres. Autant de figures de l'avant-garde, du free jazz parfois, mais pas que. Chez Intact, on édite du jazz d'obédience variée. 40 ans après sa fondation, plus de 450 disques sont parus et une nouvelle équipe de direction a pris le relais début 2022 avec à sa tête Florian Keller. Intact, en 2026, est lauréat d'un prix suisse de musique doté de 25 000 francs. Voilà la réaction du patron.

0: Au premier, je pensais un prix pour les musiciens. Vraiment, je suis. Ça, c'est les musiciens qui doivent être ce prix. Et pour Intact, c'est un grand honneur de travailler avec ce musicien. C'est un grand honneur de recevoir ce prix pour la visibilité. C'est super et c'est un grand honneur. Ça, c'est vrai pour dire.
1: Est-ce que vous avez déjà imaginé ce que vous allez faire en tant que label avec la somme d'argent qui est distribuée?
0: Ah, nous, oui, nous, ça c'est pour nous un peu de l'air pour organiser l'année prochaine. C'est vraiment comme ça. La sécurité pour organiser le prochaine année, alors le 27, c'est très important. Nous voulons faire avec l'argent que Intact Records peut survivre. Et ça, pour ça, c'est absolument super de recevoir le prix. C'est un bon moment pour nous.

0: Alors on l'entend bien, un label de jazz en 2026, c'est quelque chose de fragile, surtout sur le plan économique. La musique en streaming, ça rapporte des clopinettes, a fortiori quand on publie des albums de musique improvisée. Néanmoins, Florian Keller ne perd pas espoir et il me rappelle une spécificité du label. Ça fait plus de 15 ans au moins qu'on peut s'abonner aux sorties d'Intact avec plusieurs formules. Et c'est un pilier pour l'éditeur qui me raconte qu'il a régulièrement des échanges avec ses fidèles, des gens, je cite, qui aiment vraiment ce que fait Intact et dont Florian Keller est vraiment heureux qu'ils existent. D'ailleurs, preuve encore s'il en fallait que pour Intact, l'étincelle est intacte. Quand je l'appelle, Florian Keller est à Winterthur, en train d'enregistrer le prochain album du trio du pianiste cubain Arwan Ortiz, un artiste qui a déjà joué sur 13 disques du label depuis 2015. La fidélité, c'est l'une des valeurs chez Intact, mais ce n'est pas la seule.
1: Il y a plusieurs choses qui sont très importantes. De long-time collaborations, pour travailler longtemps avec des musiciens, et aussi que la musique, ce n'est pas un ivory tower, je ne connais pas le nom.
2: En français, c'est la même expression, on dit tour d'ivoire, je ne sais pas comment on dit en allemand.
1: Ah, tour d'ivoire, oui, oui, c'est ça. Alors, c'est ça. Alors que la société, les problèmes de la société, ou la discussion, les discours sociopolitiques, ils sont très, très importants. Et je pense que ça, c'est aussi pour la musique qui est importante pour nous. Et aussi un peu réfléchi ce endroit socio-politiquement.

Et voilà, Lullaby for the End Times, une berceuse pour la fin des temps, signée Arwan Ortiz, ici en trio, avec Brad Jones à la contrebasse, John Betch à la batterie, référence numéro 392 du catalogue du label zurichois Intact. Label lauréat donc d'un prix suisse de musique cette année, et qui est bien décidé à continuer son travail nécessaire. On l'entendait dans ce sujet que vous a proposé Benoît Perrier. Merci beaucoup à Benoît pour cette chronique. On termine cette émission en Suisse. C'est l'étiquette, comme ça, suisse, qui s'est installée dans toute la programmation de cette journée de la musique suisse, avec label suisse, je vous le rappelle, tout ce week-end à Lausanne. On écoute le trio de Colin Vallon, disque ICM. Colin Vallon est au piano. C'est une de ses propres compositions. Ça s'appelle Sisyphe.

0: Le trio de Colin Vallon au piano, Patrice Moret contrebasse, Julian Sartorius à la batterie, Sisyphe, extrait d'un des disques ICM, enregistré donc par le pianiste suisse. Je vous souhaite de passer une excellente journée. Je vous retrouve demain dans Musique Matin, juste après les informations. Bien, c'est la petite compagnie en compagnie de Delphine Torrance. 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
1: Émilien Verdon.
2: 3 ans après la chute de Crédit Suisse, la Lex UBS passe aujourd'hui son grand oral au Conseil des États. Cette loi doit éviter une nouvelle débâcle d'une grande banque suisse en fixant un niveau minimal de fonds propres. Ce dossier met en ébullition les sénateurs et à quelques heures du débat, plusieurs options sont sur la table, dont celle de renvoyer le Conseil fédéral à sa copie. Céline Fontana.
3: Retour à l'expéditeur pour la loi sur les banques. C'est la proposition que devraient défendre certains PLR ce matin au Conseil des

0: UBS à une année des élections fédérales. Et puis, il y a aussi que la proposition élaborée par la Commission de l'économie d'imposer seulement à hauteur de 50% une capitalisation des filiales étrangères d'UBS ne convainc pas et pourrait échouer au vote en plénum ce matin. Le centre droit s'active donc en coulisses pour trouver des alternatives. Hier encore, une autre solution a été largement discutée, renvoyer cette fois la Commission de l'économie à ses travaux pour l'élaboration d'un nouveau concept susceptible de rallier une majorité. Une effervescence rare autour d'un projet de loi à la hauteur des intérêts en jeu.
1: La réserve fédérale américaine défie Donald Trump contre l'avis du président des États-Unis. La banque centrale vient de relever ses taux d'intérêt. La Fed les augmente d'un quart de point pour combattre l'inflation, car elle atteint encore 3,7% sur un an, bien au-dessus de l'objectif des 2%. La Maison-Blanche a jugé la décision malheureuse. Tragédie à Gaza, un immeuble de plusieurs étages s'effondre, emportant la vie d'au moins 21 personnes, dont 12 enfants. Il reste de nombreux disparus. Endommagé par des frappes durant la guerre, le bâtiment n'a pas résisté et des gens se trouvaient à l'intérieur malgré les appels à ne pas y retourner. Une très large majorité des entreprises suisses sont mal préparées aux cyberattaques basées sur l'intelligence artificielle. Des attaques pourtant de plus en plus nombreuses, nos PME surtout ne savent pas se protéger, résultat d'une étude hier de Swiss VR Monitor, association qui réunit 1400 membres de conseils d'administration en Suisse. Sa présidente Isabelle Amschwand explique ce qui l'a particulièrement frappée.
2: Le manque de préparation. Le sondage montre que 3/4 des entreprises n'ont pas formalisé de stratégie face aux attaques utilisant l'intelligence artificielle et plus de la moitié des entreprises n'ont pas encore de plan testé pour redémarrer rapidement après un incident. C'est avant tout une question de moyens et c'est assez compréhensible. Les petites entreprises ont beaucoup moins de ressources financières et humaines à consacrer à ce sujet que les grandes entreprises ou que, par exemple, le secteur financier qui, lui, bénéficie d'une réglementation très stricte à ce sujet.
1: Des propos recueillis par Katia Scher. Le départ surprise à un poste clé, le SECO, le secrétariat d'État à l'économie, perd sa directrice. Hélène Bundlinger-Artieda démissionne à la fin mars 2027. Elle a notamment négocié l'accord sur les droits de douane avec les États-Unis en novembre dernier. Mandat aussi marqué par le fiasco informatique de l'assurance chômage en début d'année. La saison de la grippe approche. Problème, retard de vaccins en vue. Seulement 60% de doses arriveront à temps en Suisse. L'Office fédéral de la santé publique se veut rassurant. Pas de pénurie, dit-il, il y en aura assez pour tout le monde. En tennis, l'équipe suisse de Coupe Davis est au Brésil pour tenter d'accéder au plus haut niveau en 2027. Au-delà de cet enjeu, l'histoire retiendra qu'il s'agira de la dernière dans cette compétition pour Stan Wawrinka. Elle a toujours été une priorité pour le Vaudois.
3: J'ai grandi en regardant la Coupe Davis. J'ai eu la chance de faire ma première rencontre en 2003 en Australie en tant que sparring partner. Ça a été des expériences, des voyages exceptionnels. Toute l'année, c'est vrai qu'on est dans un sport individuel, même si on a notre propre équipe. On n'a pas d'autres joueurs autour, donc la Coupe Davis fait un peu un sport d'équipe et c'est ce qu'on a toujours tous aimé.
1: Patrick Deletro, cette fois, c'est la dernière étape de cette si longue carrière pour Stan Wawrinka.
4: Depuis son premier match officiel en 2004, Stan Wawrinka a joué 58 rencontres, simples et doubles confondues, en 27 sélections. Ce week-end, il comptera une sélection de plus que Roger Federer. Et s'il avait un doute sur son aura au sein du tennis suisse, il peut apprécier les propos du Tessinois Rémi Bertola, coéquipier cette semaine, et sous le charme.
5: Pour moi, c'est la première fois que j'ai la chance de parler avec Stan. Évidemment, on s'est croisés en tournoi, mais à part « ciao, ciao, comment tu vas ?» Ouais, on n'a jamais parlé de notre vie aussi au dehors du court. On n'est jamais allé dîner ensemble. Donc, c'est des trucs que je porte à l'intérieur de moi. C'est un leader, tu le vois, il met de bonne humeur toute l'équipe. Il te challenge dans tout ce que tu fais dans la journée, même à l'entraînement, mais même dehors. C'est une présence qui fait bien l'équipe, qui fait bien la nation aussi, et le voir, j'ai l'honneur d'être dans l'équipe de sa dernière Coupe Davis. Donc ça, je le porte toute ma vie à l'intérieur.
4: Rémi Bertola, Dominique Stricker, Jérôme Kim, Jakob Paul épauleront donc Stan Wawrinka, toujours numéro 1 suisse, dans cette rencontre face au Brésil qui part favori.
1: 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C'est une journée ensoleillée qui nous attend, parsemée de quelques bandes de brouillard encore ce matin, mais tout ça devrait se dissiper dans la journée. Le thermomètre affichera jusqu'à 21 degrés cet après-midi en pleine. Demain, un peu plus de nuages, mais le temps restera sec. Soleil ce week-end avec des températures qui monteront légèrement.
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1: La petite compagnie va démarrer ce matin avec, avec de la musique suisse, vous l'aurez compris, avec Yves Bron depuis ses matinales de 7h. La musique suisse est à l'honneur dans cette journée du 17 septembre sur tous les vecteurs de la RTS, avec que ce soit des compositeurs ou des artistes, des interprètes suisses. Nous allons passer 3 heures de petite compagnie. Dans les meilleures conditions. Avec, pour commencer, les 4 saisons de Vivaldi. Alors, bien évidemment, nous ne sommes pas là dans de la musique suisse, mais c'est bien avec les interprètes de cet enregistrement que nous allons avoir la touche suisse, puisque c'est l'ensemble Musica Fiorita, qui est un ensemble de musique ancienne basé à Bâle, donc fondé en 1990, qui a été fondé par des musiciens sortis de la prestigieuse Schola Cantorum Basiliensis, donc cette fameuse école de Baloise de musique baroque, et qui va donc réunir dans cet ensemble, par exemple, Leila Chayeg, qui est une violoniste baroque de premier plan, née à Winterthur, et puis aussi à la direction Daniela Dolci, claveciniste et directrice donc du Musica Fiorita. Nous allons entrer avec un allegro des 4 saisons de Vivaldi, c'est le premier mouvement du printemps.

Une interprétation extrêmement poétique de cette quatre saisons de Vivaldi que vous retrouvez enregistrée en 2018 chez Glossa par le Musica Fiorita. Dans les artistes suisses, Olivier Cavé, le pianiste, est un repère en soi. Italo-suisse, né en 1977 à Martigny, on est bien en Valais. Il a d'ailleurs fait ses premiers concerts à l'âge de 14 ans à la Fondation Giannada quand même. Il avait déjà une certaine notoriété. Et il a fait sa formation académique au Conservatoire de Sion et au Conservatoire de Lausanne. Il a enregistré en 2010 un album dédié à la musique de Muzio Clementi, avec notamment des scènes et des sonates de Clementi, enregistrées en plus, et si ce n'est pas suisse aussi, à la salle de musique de la Chaux-de-Fonds dans le canton de Neuchâtel. Donc, un combo suisse pour cette journée suisse. Je vous propose un extrait, les deux derniers mouvements de cette sonate pour piano en si mineur de Clementi.

RTS Espace 2, ce matin, comme tous les vecteurs de la RTS d'ailleurs, vous propose une programmation 100% suisse que Mitsukare nous a concoctée en amont pour nous proposer par exemple cette sonate de Clementi jouée par Olivier Cavé. Nous continuons avec les compositeurs italiens et entre autres Vincenzo Bellini. Ici, nous sommes dans son opéra, Les Capulet et les Montaigu. Bref, vous connaissez l'histoire de Roméo et Juliette. C'est pas ça que nous allons aborder tout de suite. Un enregistrement qui a été fait en 1995 à Genève avec l'OSR dans un coffret légendaire de la mezzo-soprano américaine Marilyn Horn. Elle avait, c'était un hommage, en fait, ce coffret aux sœurs Maria Malibran et Pauline Viardot, qui réunissaient plein d'air, notamment celui-ci qui était extrait des Capulet et de Montaigu, où elle se travestit, en fait, elle prend le rôle de Roméo. Normalement, cet air est chanté par Roméo, un air assez fameux, récitatif du premier acte, dont je vous épargnerai la prononciation en italien, elle le fera largement mieux que moi, et même en le chantant. Ce qui nous intéresse ici, c'est bien sûr l'accompagnement de la mezzo-soprano en question par l'orchestre de la Suisse romande et aussi le chœur de l'Opéra de Genève. Ils étaient tous sous la direction d'Henri Lewis. Cet album, vous le retrouvez chez Decca avec, vous l'aurez compris, d'autres airs, par exemple de Rossini, Donizetti ou ici Bellini.

Cette démonstration donc de la mezzo-soprano Marilyn Home, vous la retrouvez enregistrée chez Decca Records en 1965, accompagnée par l'orchestre de la Suisse romande. Mendelssohn. Alors Mendelssohn, déjà en soi, c'est du Suisse, puisqu'on lui connaît cet amour qu'il avait pour le pays lors de son voyage, entre autres en été 1822, où il s'était inspiré de ses plus grandes symphonies, dont une qui porte le doux surnom de la Suisse. Mais c'est pas Mendelssohn en soi qui est suisse ici, dans l'interprétation que vous allez entendre de son concerto pour piano et orchestre à cordes, c'est l'orchestre de la musique Collegium de Winterthur avec Oliver Schneider au piano sous la direction de Douglas Boyd. Déjà parce que cet ensemble de Winterthur est le plus, ou l'une en tout cas, des plus anciennes institutions musicales d'Europe, puisqu'elle a été fondée en 1629 dans le canton d'Zurich, donc à Winterthur. Cet orchestre est une institution en soi, un fleuron, que dis-je, du patrimoine culturel suisse. Et donc, le pianiste Oliver Schneider aussi, puisque lui, il est né à Brugg et a fait ses études musicales complètement en Suisse. Nous allons apprécier de cet ensemble un enregistrement qui a été fait dans une salle elle-même suisse, puisque l'enregistrement s'est fait à Stadthaus de Winterthur dans une acoustique assez exceptionnelle, il faut le dire.

C'est avec Handel que nous continuons ce matin cette programmation typée helvétique et son Atalia, l'oratorio Atalia. Alors non, ce n'est pas la pièce qui est helvétique, comme beaucoup d'ailleurs de ce que nous avons entendu jusqu'à maintenant, mais ce sont bien ses interprètes qui titillent notre curiosité. Ici, nous retrouvons l'orchestre de Bâle, l'orchestre de musique de chambre de Bâle, avec la direction de Paul Goodwin et une soprano non négligeable, c'est-à-dire Nuria Rial. Alors Nuria Rial, certes, elle est née en Catalogne, mais elle est venue faire ses études en Suisse, notamment à l'Académie de musique de Bâle, avec un certain Kurt Widmer. Et en 2003, elle a même reçu de la Fondation européenne le prix de la culture Helvetia Patria Jeunesse. Et elle vit très régulièrement, elle continue de venir très régulièrement en Suisse. Ici, nous allons l'entendre accompagnée d'un haut de contre, Laurence Zazo. Mais ce qui est peu connu encore, c'est que dans cet enregistrement, on va retrouver le rôle du jeune roi Joas. Vous savez, c'est ce rôle d'enfant qui est confié à l'époque, parce que nous sommes en 2009, lors de l'enregistrement, à un certain jeune chanteur soliste suisse du nom de Aaron Mechler.

L'ensemble ou la totalité de cet oratorio, vous le retrouvez donc chez Deutsche Harmonia Mundi. C'était enregistré en 2009 pour ce Handel. Nous revenons en Suisse. On va faire une bonne visite géographique du pays. Mais cette fois, c'est à Zurich que nous allons avec le Tonhalle, l'orchestre du Tonhalle de Zurich, qui accompagnait en 2005 un certain violoniste allemand, Christian Tetzlaff. Ils étaient tous sous la direction du chef d'orchestre David Zinman. Alors, chef d'orchestre américain, mais qui a été important dans l'histoire de la musique suisse, puisqu'il a entre autres dirigé le Tonhalle pendant presque 20 ans, et notamment justement pour cet enregistrement qui avait été à l'origine enregistré pour Arte Nova Classics, mais qui avait été réédité par Sony et Brian Classics. Et c'est d'ailleurs cette réédition que je vous propose d'apprécier ici, avec Beethoven et une romance pour violon et orchestre, la deuxième en fa majeur, et son Adagio Cantabile. Nous entendons donc le Tonhalle, l'orchestre de Zurich, enregistré donc au Tonhalle de Zurich, une salle qui avait été inaugurée d'ailleurs en présence de Brahms. Ça, c'est juste pour le gossip.

Et qu'aurait été cette première heure de petite compagnie de musique suisse sans l'orchestre de la Suisse romande et son chef Ernest Ansermet, un enregistrement de 1958 qui a été fait au Victoria Hall avec l'Arlésienne de Bizet.

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2: La Suisse anticipe une meilleure croissance du PIB cette année. Le secrétariat d'État à l'économie se montre plus optimiste et relève aujourd'hui sa prévision de croissance du produit intérieur brut pour 2026. 1,7% contre seulement 0,9% estimé en juin. Un rebond porté par le commerce extérieur et la baisse du franc suisse. L'inflation, elle, devrait rester très basse, dit le SECO, à 0,6%, et ce malgré les tensions géopolitiques au Moyen-Orient. L'accord avec le Mercosur a finalement passé la rampe au Parlement. Le Conseil des États a validé tout à l'heure le dernier point de détail. C'est le peuple qui aura le dernier mot. Les sénateurs ont facilement accepté le supplément de 25 millions de francs pour lutter contre la déforestation, un supplément proposé au National hier. L'accord entre l'Association européenne de libre-échange, dont fait partie la Suisse, et le bloc sud-américain composé de l'Argentine, du Brésil, de l'Uruguay et du Paraguay a donc finalement passé l'épreuve du Parlement, lequel a débloqué un demi-milliard sur 6 ans pour

0: ONU. Pour la deuxième année consécutive, Washington a refusé de laisser le président de l'autorité palestinienne se rendre sur son sol. Le département d'État américain évoque une incapacité de la dite autorité palestinienne à mener à bien les réformes promises et des activités persistantes qui compromettent les perspectives de paix. C'est le motif de refus de visa invoqué par les États-Unis. États-Unis toujours avec le Congrès américain qui serre la vis contre Moscou. La Chambre des représentants a approuvé de nouvelles sanctions ciblant la défense, l'énergie et la flotte fantôme russe. Soutenu par Donald Trump, ce texte donne au président le pouvoir de surtaxer jusqu'à 100% les pays importateurs de pétrole russe comme la Chine ou l'Inde. Et l'Ukraine, de son côté, a salué un outil puissant pour forcer la Russie à la paix. Alerte sanitaire majeure aux îles Fidji autour du sida. Face à l'explosion des cas de VIH, l'archipel vient de déclarer l'état d'urgence nationale. Plus de 2000 personnes ont découvert leur séropositivité l'an dernier. C'est 16 fois de plus qu'en 2019. Alors, pour freiner cette épidémie alimentée par l'usage de drogues injectables, le gouvernement promet un accès massif et gratuit au dépistage, à la prévention et au traitement. Cette question maintenant, les baleines à bosse ressentent-elles le deuil? C'est ce que suggère une étude australienne après l'observation d'une femelle veillant son baleineau mort-né. Pendant plusieurs heures, voire plusieurs jours, la mère est restée auprès du corps, le touchant délicatement avec sa tête. Pour les scientifiques, ce comportement rare témoigne de la complexité émotionnelle et du lien fort qui unit ces géants des mers à leurs petits. Météo du soleil au programme de la météo aujourd'hui, des bancs de brouillard matinaux possibles localement et puis quelques voiles de nuages dans les Alpes. Température au maximum de la journée 21 degrés, même type de temps demain et samedi.
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2: Et une deuxième heure de petite compagnie typée suisse pour cette journée qui touche tous les vecteurs de la RTS. Si vous allez chez mes confrères d'Option Musique ou de Couleur 3 ou de la Première, vous n'aurez accès qu'à de la musique suisse aujourd'hui. C'est une manière aussi pour nous de rendre hommage finalement à cette vaste scène créative qui fait notre vivier. Nous allons d'ailleurs accueillir un créatif en soi, c'est le Belenus Quartet qui a été formé à Zurich, qui est basé à Zurich et fondé en 2004 par ses membres actuels. Donc, il s'agit au violon de Sarina Pfenniger, de Anne Bataguet, le deuxième violon, d'Esther Fritsch à l'alto et de Jonas Vichy au violoncelle. Un quatuor qui a fait sa formation d'élite en Suisse, notamment avec des masters en musique de chambre à la Haute École de musique de Lucerne, ou alors Isabelle Caricius, qui est donc l'altiste du célèbre quatuor Alban Berg, qui les a accompagnés dans leurs études, ou bien aussi à la Haute École de musique de Bâle, auprès de Walter Levin. Nous allons entendre cet ensemble, ce Belenus Quartet, enregistré en 2015 avec un quatuor de Schubert, le numéro 11 en mi majeur, sur un album qui mettait en regard Schubert et Schneider.

Avant que nous n'écoutions, c'était Allegro con fuoco, premier mouvement du Quatuor à cordes numéro 11 de Schubert. Je vous le disais, le Benenus Quartet a réuni sur cet album, enregistré en 2015, ou mis en tout cas en relief deux pièces, cette pièce de Schubert et un Quatuor à cordes, le numéro 4 de Daniel Schneider, compositeur et saxophoniste zurichois. Une proposition assez intéressante que je vous invite vraiment à aller découvrir, si ce n'est pas encore le cas. Il nous manquait dans cette programmation typique suisse ce matin l'ensemble vocal de Lausanne et l'ensemble instrumental de Lausanne, qui est en fait un ensemble instrumental fait un peu sur mesure pour accompagner l'ensemble vocal de Lausanne et bien sûr son chef et créateur Michel Corbeau. L'ensemble né en 1961 sous l'idée justement de Michel Corbeau qui a enregistré en 2010 le Requiem de Gounod. On retrouve ici ces deux ensembles, mais aussi deux solistes suisses qui ne sont pas à ignorer, soit Charlotte Müller-Perrier, la soprano, et Valérie Bonnard, la mezzo-soprano. Nous écoutons, pour illustrer cet extrait, un extrait donc, du Requiem pour soprano, contralto, ténor, basse, chœur et accompagnement en ut majeur de Charles Gounod.

Cet enregistrement chez Mirare, fait en 2010 du Requiem et d'une messe chorale également de Gounod par l'ensemble instrumental de Lausanne et l'ensemble vocal de Lausanne sous la direction de Michel Corbeau qui réunissait Valérie Bonnard, Charlotte Müller-Perrier, Christophe Einhorn ou encore Christian Himmler. Voilà qui pourrait être tout à fait alléchant pour occuper votre continuité de journée. Mais nous continuons, nous, avec une programmation préparée par Mitsou Carré et qui est typée typiquement suisse, avec Sergueï Rachmaninov. On est là dans le romantisme sombre, la passion débordante de Rachmaninov pour cette sonate pour violoncelle et piano en sol mineur, opus 19, qui a été enregistrée en 2012 chez Sony Classicals avec la violoncelliste Sol Gabetta et la pianiste Olga Kern. Et c'est bien Sol Gabetta qui va nous intéresser ici. Alors si jamais sur cet album vous retrouvez aussi un concerto pour violoncelle de Shostakovich. Mais revenons à Sol Gabetta, c'est bien elle qui nous intéresse pour la touche suisse de cet enregistrement, puisque oui, certes elle est née en Argentine, elle a des parents français et russes, mais c'est bien en Suisse qu'elle va se créer, se former et faire même ses débuts de carrière, puisqu'elle est formée à l'Académie de musique de Bâle. Et puis elle va surtout faire un tremplin assez important puisqu'en 2004, elle va remporter le prestigieux prix helvétique Crédit Suisse Young Artist Awards qui va lui permettre d'aller faire ses débuts dans l'Orchestre Philharmonique de Vienne et au Festival de Lucerne. Elle enseigne depuis 2005 à la Haute École de Musique de Bâle, mais surtout, elle a fondé son propre festival en 2006, le Solzberg Festival, qui est un festival de musique baroque et qui a lieu donc à Holzberg, dans le canton d'Argovie, à l'église baroque de Dolzberg. Nous l'écoutons donc ici avec Olga Kern pour le deuxième mouvement de cette sonate pour violoncelle et piano en sol mineur.

ce qui permet à Sol Gabetta aussi d'interpréter assez, hein, avec autant de brio ce Rachmaninov. C'est aussi l'instrument sur lequel elle joue qui lui a été mis à disposition grâce aussi à une fondation suisse, le RAN Kultur Fonds, qui lui a mis donc à disposition un Giovanni Battista Guadagnini de 1759. Nous projetons maintenant dans une composition suisse. Jusqu'à maintenant, nous n'avions que des interprètes, mais c'est un compositeur suisse qui va faire son entrée dans cette journée helvétique. Cette Otmar Schoeck, qui est un compositeur du début du XXe siècle, et à qui l'on doit un enregistrement. Alors, on les a déjà entendus ce matin, le Music Collegium de Winterthur, sous la direction de Werner Andreas Albert. Nous allons entendre une sérénade. Voilà, c'est ça que cherchait le nom. Je vais peut-être recommencer cette intervention depuis le début, non, il y a trop de choses qui ont déjà été dites. Mais oui, nous allons entendre une sérénade assez célébrissime qui est extraite de son opéra « Don Ranudo de Colibrados ». En fait, Otmar Schoeck, pour connaître son histoire, est né à Brunnen, donc dans le canton de Schwyz. Il a fait ses études au conservatoire de Zurich, même a étudié brièvement à Leipzig, auprès de Max Reger quand même. Hein. Mais c'est vraiment sa carrière qu'il fera entre Zurich et Saint-Gall qui va lui permettre d'entrer dans l'histoire. Nous avons cette possibilité, ou en tout cas cette opportunité d'écouter et de redécouvrir les œuvres de Schoeck grâce à un mécène, Werner Reinhardt, qui était un clarinettiste amateur, mais richissime, et qui était amateur de musique, et qui a permis donc à Schoeck d'avoir une rente annuelle dès 1916. Et c'est grâce à cette aide que, effectivement, Schoeck a pu se consacrer entièrement à la composition. Alors, il était chef de chœur aussi, hein, mais il a pu se permettre de faire un peu de composition. Et donc, si vous ne connaissez pas cette œuvre, eh ben, c'est le moment ou jamais d'ouvrir vos écoutilles. Otmar Schoeck, c'est une sérénade extraite donc de Don Ranudo de Colibrados, un opéra comique, interprété en 1995 et enregistré par le Musikkollegium de Winterthur.

Un enregistrement que vous retrouvez chez CPO, fait en 1995, de cette œuvre suisse d'Otmar Schoeck, compositeur suisse. Le mélange OSR, Orchestre de la Suisse romande, et Espagne est fondamentalement, j'ai envie de dire viscéralement, normal, puisqu'effectivement, Ernest Ansermet était un ami très intime de Manuel de Falla. Il lui avait d'ailleurs créé son ballet Le Tricorne, et puis ils avaient enregistré et gravé des œuvres espagnoles comme celle d'Iberia d'Albéniz. Et c'est justement d'ailleurs avec Albéniz que nous allons accueillir ici l'Orchestre de la Suisse romande lors d'un moment d'anthologie que mes collègues de la RTS Espace 2 ont réussi à capter en 2010. Nous étions le 20 mai, le public genevois s'était installé dans la salle du Victoria Hall pour écouter justement l'OSR et sous la direction de Raphaël Frubeck de Burgos. Alors s'il est de Burgos, c'est qu'il vient réellement de Burgos en Espagne et que c'est un chef qui est très attaché à la Suisse puisqu'il a dirigé certes l'orchestre de la Suisse romande, mais il a aussi dirigé l'orchestre de chambre de Lausanne et le Tonhalle de Zurich. Mais il est là à la direction de l'OSR et il va transcrire pour l'occasion, ou en tout cas transcrire pour orchestre, c'est sa propre interprétation de cette propre orchestration des danses espagnoles d'Albéniz. Je n'en dis pas plus, je vous laisse à Grenade avec cet moment d'anthologie.

C'est si délicieusement poétique. Et on va rester d'ailleurs dans cette poésie, cette délicatesse infinie grâce à Béatrice Berru qui en 2017 enregistre un album Métanoïa qui va réunir deux pièces de Liszt, soit La Vallée d'Obermann, donc extrait des Pèlerinages, qui est notre premier rapport avec la Suisse, mais également les fameuses Consolations. Et c'est elle que nous allons entendre ici, malheureusement pas dans son entier, mais on va essayer d'en entendre un maximum de ces Consolations de Liszt par Béatrice Berru, artiste suisse d'exception, bien évidemment, née en Valais, à Sierre, et qui est très attachée à ses racines alpines. Elle a notamment réalisé des vidéos de ces Consolations, de ces mêmes Consolations de Liszt. Elle les a filmées au théâtre du Crocheton à Monthey, en plein cœur du Valais. Donc, voilà qui nous prouve bien son amour pour son pays. Elle va donc nous interpréter ici les Consolations de Liszt, pièce emblématique, bien sûr, que nous allons apprécier, comme je vous l'ai dit, peut-être jusqu'à la fin, mais pas sûr. Il y a des infos qui arrivent à un moment donné.

0: List par Béatrice Berru, un album absolument à posséder. C'est les infos tout de suite, il est 11h sur RTS Espace 2.
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2: La Confédération doit participer financièrement à la table ronde gérant les conséquences de l'incendie de Crans-Montana. Après le Conseil des États, le National a accepté il y a quelques minutes les 20 millions demandés par le Conseil fédéral. Le but de la table ronde est de concilier les victimes de l'incendie, leurs proches, les assureurs concernés, les personnes éventuellement tenues de verser des prestations ainsi que les autorités. Il s'agit d'encourager les accords à l'amiable. Le dossier retourne au Conseil des États. Ce même Conseil des États qui a validé peu de temps avant le dernier point de détail dans le dossier du libre-échange avec le Mercosur. Les sénateurs ont facilement accepté le supplément de 25 millions de francs pour lutter contre la déforestation. Et l'accord avec le bloc sud-américain, composé de l'Argentine, du Brésil, de l'Uruguay et du Paraguay, a donc finalement passé l'épreuve du Parlement. Prochaine étape, c'est celle de la population qui aura le dernier mot puisqu'un référendum est déjà annoncé. La Suisse anticipe une meilleure croissance cette année. Le secrétariat d'État à l'économie se montre plus optimiste et relève sa prévision de croissance du produit intérieur brut pour 2026. 1,7%, c'était seulement 0,9% en juin dernier. Ce rebond, il est porté par le commerce extérieur et la baisse du franc suisse. L'inflation, elle, devrait rester très basse, nous dit le secrétariat d'État à l'économie, 0,6% malgré les tensions géopolitiques au Moyen-Orient. Et puis, tension également en mer Noire aujourd'hui. L'Ukraine qui accuse la Russie d'avoir frappé avec un drone un navire civil battant pavillon tanzanien. Un navire qui se dirigeait vers l'un de ses ports. L'attaque aurait coûté la vie au capitaine et

0: Et aujourd'hui, les enquêteurs onusiens accusent les États-Unis de crimes de guerre pour des frappes meurtrières menées en février, notamment contre une école. À Minab, environ 120 élèves ont été tués alors que leur établissement était identifiable, ajoutent les trois enquêteurs qui ne s'expriment pas au nom de l'ONU mais qui sont mandatés par le Conseil des droits de l'homme. Parallèlement, la mission dénonce des crimes contre l'humanité commis par Téhéran, pointant du doigt une répression sanglante et des exécutions massives de manifestants. La Bolivie prolonge son état d'exception de 3 mois. Le Congrès a voté cette mesure pour empêcher la reprise des blocages routiers qui réclament la démission du président Rodrigo Paz. Le pays traverse sa pire crise économique depuis 40 ans et le gouvernement justifie ce tour de vis sécuritaire par la nécessité de garantir la libre circulation face aux pénuries de carburant. Météo, du soleil au programme aujourd'hui, des bandes de brouillard possibles localement. Dans les Alpes, quelques voiles de nuages élevés en cours de journée, des températures allant de 12 degrés ce matin à 21 au plus chaud de la journée. Et puis c'est un type de temps similaire qui nous attend demain et ce week-end.
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4: Et la petite compagnie helvétique qui va encore pendant une heure vous permettre de découvrir, d'entendre, de redécouvrir des interprètes et des compositeurs suisses. Nous allons accueillir le Tonhalle de Zurich, nous l'avons déjà entendu ce matin, mais ici dans un enregistrement d'anthologie, l'intégrale des symphonies de Tchaïkovski qui ont été enregistrées en 2021 chez Alpha Classique grâce à Paavo Järvi, le chef d'orchestre estonien qui a pris la direction du Tonhalle de Zurich en 2019 et qui donc a amené ce projet de l'intégrale des symphonies de Tchaïkovski. C'est la première que nous allons entendre ici, ou en tout cas le premier mouvement de la première. Nous sommes dans les rêves d'hiver. C'est un peu le surnom qu'a cette symphonie de Tchaïkovski, qui est assez suisse finalement dans l'image que nous nous faisons de notre pays à l'étranger. Il y a beaucoup de neige et beaucoup de montagnes. De fait, ces rêves durant un voyage d'hiver sont assez de circonstances.

Nous avons donc traversé un rêve, un voyage d'hiver, un allegro tranquillo de la symphonie, la première symphonie de Tchaïkovski par le Tonhalle Orchestra de Zurich, enregistré en 2021. C'est donc dans un ensemble, l'intégrale de Tchaïkovski, que Paavo Järvi a lancé ce projet. Et nous allons aussi rentrer dans l'intégrale des sonates de Schumann par plusieurs pianistes. C'est un projet de Claves. Alors, Claves, déjà à la base, c'est une industrie phonographique suisse helvétique, puisque Claves Records est un label qui a été fondé en Suisse, à Thun, en 1968. Alors déjà ça, on peut être fier. Mais après, nous avons des interprètes de ces sonates de piano de Schumann qui sont attachés à la Suisse, voire complètement suisse. Alors on a, par exemple, dans les pianistes qu'on peut entendre, parce qu'il y a, 7 volumes, hein, quand même. Oui, c'est ça. Dans les 7 volumes, on peut entendre l'Irlandais Fanning Collins, qui a été d'ailleurs un des initiateurs du projet, qui avait gagné le concours international Clara Askill à Vevey en 1999. On entend aussi Cédric Pescia, qui lui est franco-suisse, qui a fait ses classes au Conservatoire de Lausanne. Mais celui qu'on va entendre, le troisième pianiste de ce projet, c'est Francesco Piemontesi. On ne l'a pas encore entendu ce matin, Francesco Piemontesi, qui donc est un pianiste né à Locarno et qui est un représentant extraordinaire de la musique suisse, élève d'Alfred Brendel et qui avait d'ailleurs gagné, pardon, le concours Reine-Elisabeth en 2007. Donc on va entendre ici Francesco Piemontesi, extrait du 4e volume sur les 7 consacrés aux sonates de Schumann, ou en tout cas aux œuvres de piano de Schumann, pas que les sonates, mais toutes les œuvres de piano. 4e volume, donc nous allons entendre l'introduction et l'allegro vivace de cette sonate pour piano, la première en fa dièse mineur de Schumann.

Après Schumann et Francesco Piemontesi, je vous propose d'accueillir Debussy. Debussy a composé des épigraphes, 6 épigraphes antiques inspirées de la Grèce antique, à l'origine des pièces pour 4 mains, qui avaient d'ailleurs été, ça c'est, on va flex un petit peu, elles avaient été créées à Genève par un duo de pianistes suisses. Il y avait Marie Pantès et Roger Steinmetz. C'était au Casino Saint-Pierre de Genève le 2 novembre 1916. Debussy rêvait d'en faire une version orchestrale de ses pièces, mais n'avait finalement jamais réussi de son vivant à le faire. Et c'est un musicien dont on a déjà parlé ce matin, Ernest Ansermet, qui en 1932 décide d'orchestrer, de faire une orchestration symphonique magistrale de ces fameux épigraphes de Debussy. Alors là, ce n'est pas l'orchestre de la Suisse romande que nous allons écouter, mais l'orchestre de chambre de Lausanne. Au tout début, où Christian Zacharias venait de prendre sa place de directeur artistique de l'orchestre de chambre de Lausanne, ils choisissent de jouer donc ces épigraphes antiques pour piano, transcrites pour cordes par Ernest Ansermet. Nous allons entendre plusieurs de ces pièces, plusieurs de ces épigraphes. Ce sont mes confrères de la RTS qui ont enregistré ce concert en 2001. Donc plusieurs de ces épigraphes, à peu près 7 minutes de musique de Debussy en version orchestrale.

Après Debussy, il fallait du Poulenc, et c'est ce que Mitsukare a réussi à nous faire dans cette programmation. Poulenc et ses concertos pour deux pianos et orchestre en ré mineur. L'interprétation que nous allons apprécier ici a été enregistrée en 1992. On parle de pièces qui ont été enregistrées au Walthamstow Assembly Hall de Londres est publiée par Isabelle Deca et qui réunissait Charles Dutoit et le Philharmonia Orchestra de Londres, donc, puisque ça a été enregistré à Londres. Et la touche suisse, eh bien, c'est bien évidemment celle de Charles Dutoit, ce chef né à Lausanne, chef d'orchestre célèbre qui a enregistré tellement, avec tellement d'orchestres, qui a fait ses études de violon d'abord, de direction et de composition au Conservatoire de Lausanne et de Genève, et qui a fait ses premières armes d'ailleurs en dirigeant l'orchestre de la Suisse romande aux côtés d'Ernest Ansermet. Il accompagne ici Sylviane Duferne, pourquoi j'ai mis un U alors que c'est un E ? Sylviane Duferne, pianiste née à Genève, donc, et qui a fait, elle, par contre, ses études auprès de Pascal Roger. Et on va les retrouver donc accompagnés par l'Orchestre de Londres, le Philharmonia Orchestre. Pour ce premier mouvement, l'Allegro Manon Troppo, du concerto pour deux pianos et orchestre en ré mineur.

L'Allegro Manon Troppo de ce concerto pour deux pianos et orchestre en ré mineur, enregistré par le Philharmonia Orchestra de Londres sous la direction de Charles Dutoit, avec Pascal Roger, le pianiste, et Sylviane Deferne, c'était avec Charles Dutoit, la touche suisse de cet enregistrement. L'autre touche suisse arrive ici, vous l'avez compris, de toute façon, on n'est que des touches suisses ce matin, je dis l'autre, mais ça n'en fait qu'une de plus. On va entendre une pièce de Stephen Sondheim ici, Send in the Clowns, un enregistrement de 2022 qui a été fait au studio de la Buissonne en France par la chanteuse Elina Douni. Alors, elle est d'Albanie, elle est née en Albanie à Tirana, Elina, mais elle est venue s'installer en Suisse en 1992 alors qu'elle avait 10 ans avec sa maman. Et c'est là qu'elle a fait ses études de piano classique avant de tourner définitivement vers le jazz. Elle a donc fait une formation de musique d'élite au département de jazz de la Haute École des Arts de Berne. Et puis elle a reçu une reconnaissance nationale en 2017 puisque la Confédération lui a décerné le prestigieux prix suisse de musique. Elle est aujourd'hui l'une des plus grandes voix du jazz helvétique. Sur cet enregistrement, elle est accompagnée du bugliste Mathieu Michel, qui est né, lui, à Fribourg, considéré comme l'un des plus grands trompettistes et buglistes de jazz d'Europe. Il vit aujourd'hui, toujours en Suisse, à Vevey, et enseigne à la Haute École de Musique de Bâle. Et sur ce disque, avec la voix d'Elina Duny et le bugle de Mathieu Michel, ils sont entourés par un guitariste britannique, Rob Luft, et le pianiste Fred Thomas. Je vous propose d'entendre donc ce titre, Send in the Clowns.

Quel velours dans la voix d'Elina Douni que nous venons d'entendre ici. Le compositeur Holm Birkholz, allemand, membre du Berliner Philharmoniker, a fait plusieurs petites pièces pour violon, entre autres, notamment cette Heidi in G qui va vous être interprétée par le quatuor, le Hammer Quartet, qui est basé à Zurich et qui est un ensemble de quatuors à cordes suisses assez réputé. En 1995, à l'occasion du centenaire de Paul Hindemith, la fondation Hindemith, qui est basée à Ablonnet, avait autorisé le jeune quatuor zurichois à reprendre d'ailleurs le nom de Hammer Hindemith Quartet, fondé par le compositeur en 1922. Dans la bande, il y a Anna Brunner, qui est la fondatrice et la première violoniste de cet ensemble, née Weber, qui est née donc en Suisse en 1972 et qui a fait ses études au conservatoire de Fribourg, et qui fait partie du Music Academy de Bâle. Et cette captation que vous allez entendre a été faite dans le canton des Grisons lors des concerts d'été de la Falera.

Il nous manquait quelques notes de guitare de Louis Matoutès, compositeur et guitariste, et qui a grandi dans le quartier de la Jonction à Genève. Une œuvre à lui, Alma Nomar. Il est accompagné par Gabi Hartmann à la voix.

0: J'espère que la suite de votre journée va swinguer pareil que cet Alma Nomar. La suite, c'est Julianne Sykes avec Colin Davis dans ses références. Mais tout de suite, c'est les infos. Bon appétit, il est midi sur RTS Espace 2.
1: Benoît Cornu.
2: En football, il y a du changement au sein de la Nati. 4 rencontres de Ligue des Nations sont au programme ces prochaines semaines. Et pour les disputer, Mourad Yakin a dévoilé sa première liste depuis la Coupe du Monde. Et Joris répond, on y trouve plusieurs jeunes qui vont intégrer le rassemblement.
3: Oui, à commencer par les jeunes voix Zakari Atekame et Winsley Botelli. Le latéral de l'Olympique Lyonnais avait déjà été appelé sans avoir joué avec l'équipe de Suisse. Winsley Botelli, lui, est convoqué pour la première fois. L'attaquant de 20 ans a déjà marqué 12 buts et délivré 5 passes décisives en seulement 14 matchs avec le FC Sion. Il avait récemment confirmé son choix de représenter la Suisse malgré l'intérêt de la République démocratique du Congo.
2: Et Joris, il y a d'autres jeunes encore à découvrir dans cette liste.
3: Oui, avec notamment Sacha Brichgui, le latéral droit qui évolue à Parme en Serie A italienne, ou encore Alvin Sanchez, milieu offensif des Young Boys. Un renouvellement qui intervient après les retraites internationales de Sylvain Widmer et de Christian Fasnacht, mais aussi le départ de Noah Okafor. Un mot également sur les cadres qui sont bien présents. On pense bien sûr à Granit Xhaka, Manuel Akanji ou encore Brel Embolo. La Suisse affrontera deux fois la Macédoine du Nord le 26 septembre et le 6 octobre. Entre les deux, la Nati défiera l'Écosse le 29 septembre et la Slovénie le 3 octobre.
2: Joris Repond avec nous en direct, merci. C'était un plan d'économie très attendu à Genève. Le gouvernement a présenté ce matin son projet de budget pour l'an prochain. Il prévoit un déficit de 540 millions de francs pour 2027. Mais selon le Conseil d'État, la situation aurait pu être pire sans les économies qu'il prévoit. Anouk Pernet, vous pouvez nous dire quelles sont ces économies ?
4: Alors on parle de coupes de près de 250 millions de francs pour 2027. Plus de la moitié concerne les communes qui devront payer plus pour la péréquation intercantonale. Mais les économies se font un peu partout, dans la formation par exemple, avec une augmentation des heures d'enseignement de certains profs, dans le social avec une diminution de certaines aides de l'hospice général, mais aussi dans des mesures plus inattendues comme la diminution des rabais pour les abonnements de téléphone des fonctionnaires. Alors ce sont que des premières économies, d'autres sont prévues d'ici 2030. La balle est maintenant dans le camp du Parlement cantonal qui doit se prononcer sur ce budget. Et les premières réactions ne se sont pas faites attendre et elles sont faciles à vous résumer. Tout le monde est mécontent. La gauche, parce que le gouvernement

0: Le Sénat, le mois dernier, le Congrès a adopté un nouveau paquet de sanctions contre la Russie, et ce, alors que les frappes russes se multiplient sur l'Ukraine. Marie Giovannola, c'est la première action de taille contre Moscou depuis le retour au pouvoir du président américain Donald Trump en janvier 2025.
1: Oui, le texte adopté par les députés américains vise les secteurs russes de l'énergie et de la défense et s'en prend au président russe Vladimir Poutine et à d'autres hauts responsables. Pour la majorité, le renforcement des sanctions contre la Russie et ses alliés, même indirects, est nécessaire. Alors que Moscou intensifie ses attaques sur l'Ukraine. Le projet de loi vise pour la première fois côté américain la flotte fantôme de la Russie. Ces navires utilisés pour exporter son pétrole en contournant les sanctions internationales. Il donne surtout au président républicain le pouvoir d'imposer des droits de douane pouvant atteindre jusqu'à 100% sur les 5 principaux pays importateurs de gaz et de pétrole russe, dont la Chine et l'Inde. L'issue du vote du Congrès a longtemps été incertaine. Les députés démocrates soutenaient les mesures en faveur de l'Ukraine, mais étaient réticents à donner à Donald Trump les coups des franches sur les surtaxes douanières, son outil économique favori. Le président ukrainien Volodymyr Zelensky a lui salué l'adoption de ces sanctions, un outil extrêmement puissant pour forcer la Russie à la paix.
0: Marie Giovannola, merci pour ce décryptage. La Confédération doit participer financièrement à la table ronde destinée à gérer les conséquences de l'incendie de Crans-Montana. Après le Conseil des États, le National a accepté les 20 millions demandés par le Conseil fédéral. Le but de la table ronde est d'encourager les accords à l'amiable. Le dossier retourne maintenant au Conseil des États. Et puis toujours au Palais fédéral, les affrontements autour de la Lex UBS ont commencé. Dès ce matin, on va discuter des règles post-Crédit Suisse, des règles exigeant des fonds propres renforcés. Conseil fédéral veut limiter les risques avec 100% de fonds durs, tandis qu'UBS pousse pour plus de flexibilité. Après 120 ans passés à Berne, un pan du patrimoine culturel namibien retourne au pays. Le musée d'histoire de Berne restitue une collection de l'époque coloniale à la ville namibienne d'Oussakos. À Berne, cette exposition thématise le contexte et l'avenir de la collection qui comprend près de 300 objets du quotidien, des bijoux, des armes d'ouvriers ferroviaires. C'est ce que nous indique le musée d'histoire de Berne. Un ingénieur suisse et son épouse s'étaient appropriés ces objets en 1906 lors de la construction d'une ligne de chemin de fer dans un contexte de violence coloniale. Et une nouvelle de biologie qui nous réjouira, l'alouette des champs reprend son envol dans la région des Trois Lacs. Grâce à des mesures de protection ciblées, 68 mâles de cette espèce menacée ont été recensés cet été dans le Grand Marais, contre seulement 8 il y a 8 ans. Un succès local majeur pour l'association BirdLife qui contraste toutefois avec le déclin critique d'autres oiseaux des champs à l'échelle nationale. Et puis vous m'avez compris, on ne parle pas de biologie mais bien de biodiversité. Météo enfin, ce jeudi sera généralement ensoleillé dans les Alpes et le long des Préalpes. Encore des nuages résiduels par endroits à la mi-journée, mais ils vont se dissiper au fil des heures. Ce soir et dans la nuit, un ciel nuageux en toute région, mais un temps sec dans l'ensemble qui continuera le lendemain. Des températures maximales en plaine de 21 degrés.
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1: Sir Colin Davis, épisode 4, avec aujourd'hui la musique d'Antonin Dvorak pour vous accueillir. Un splendide enregistrement de la 7e symphonie. Bienvenue.

Le scherzo de la 7e symphonie de Dvorak dans une très belle version par Colin Davis et l'orchestre du Concertgebouw d'Amsterdam. On retrouve aujourd'hui le chef britannique Sir Colin Davis, né en 1927, mort en 2013. Une vie entière consacrée à la musique, une carrière partagée entre l'opéra et le répertoire symphonique. Et puis, un personnage qui avait l'air très attachant. Il faisait du tricot en marge de ses heures de répétition. « Je suppose qu'il y a une similitude entre le tricot et la direction d'orchestre », disait-il en gloussant. « Il faut être un peu minutieux pour réaliser un motif comme celui-ci ». Et il montrait le motif à son interlocuteur. « Et il faut sans doute être minutieux pour faire de la musique ». Colin Davis habitait dans une maison à l'architecture géorgienne à Londres. Il avait du confort, il avait une grande collection de pipes. On raconte aussi qu'il avait un goût pour les animaux exotiques, comme un iguane qu'il avait domestiqué et qu'un journaliste avait vu dans une cage installée à sa cuisine. « A testament to his love of exotic pets », écrivait alors ce journaliste. Bref, un gentleman pas si commun que ça et un homme de cœur. On entend sa profonde sensibilité dans son enregistrement de la grande sérénade pour cordes de Tchaïkovski. Ici, le troisième mouvement, élégie par Sir Colin Davis et l'orchestre symphonique de la radio de Bavière.

Beaucoup de feeling et de sensibilité dans cette élégie tirée de la sérénade pour cordes de Tchaïkovski. Colin Davis dirigeait l'orchestre symphonique de la radio de Bavière. Alors on vient d'entendre la veine mélancolique de Colin Davis dans cette musique on ne peut plus romantique. Il a aussi dirigé des symphonies de Haydn, un répertoire complètement différent où il faut assurer le rythme et donner de la vie à une musique qui peut sonner rigide. Les enregistrements de Colin Davis à la tête de l'orchestre du Concertgebouw sont excellents. Je parle ici des symphonies de Haydn. Écoutez cette manière subtile de faire pulser le final de la symphonie dite Oxford.

Le final de la symphonie dite Oxford de Haydn par Colin Davis et l'orchestre du Concertgebouw d'Amsterdam. Colin Davis se sentait des affinités avec cette musique qu'il a dirigée dès ses premières années. Il a signé un enregistrement des saisons de Haydn dans les années 60 qui a marqué son époque. Le texte était alors chanté en langue anglaise, pas en allemand. On écoute une courte séquence tirée du printemps. On y entend un fermier qui chante une mélodie au cours de laquelle Haydn a glissé, petit coquin, une citation musicale tirée de sa symphonie « La surprise ». La surprise était tellement connue comme symphonie à l'époque que les auditeurs ont dû la repérer. Ici, la voix de John Shirley Quirk dans le rôle du fermier Simon avec Colin Davis et l'orchestre symphonique de la BBC.

La voix de John Shirley Quirk dans un air célèbre tiré de l'oratorio profane Les Saisons de Haydn. Il était accompagné par Colin Davis et l'orchestre symphonique de la BBC de Londres. On va revenir à la musique du 19e siècle avec un extrait de la symphonie fantastique de Berlioz. Après tout, c'était l'une des œuvres maîtresses de Colin Davis. L'autre jour, on a écouté le dernier mouvement intitulé « Songe d'une nuit de sabbat ». Aujourd'hui, ce sera le deuxième mouvement intitulé « Un bal ». On y entend des cordes frémissantes, des harpes et un très joli thème énoncé sur une pulsation de valse. Colin Davis dirige l'orchestre du Concertgebouw d'Amsterdam.

Le deuxième mouvement, un bal tiré de la symphonie fantastique de Berlioz. Colin Davis dirigeait l'orchestre du Concertgebouw d'Amsterdam dont il faisait ressortir non seulement les cordes, mais aussi les instruments à vent. Parmi les autres formations européennes que Colin Davis a dirigées, il y a la Staatskapelle de Dresde. Cet orchestre a toujours eu des sonorités riches et fondues qui reflètent une certaine école allemande. Colin Davis a enregistré une intégrale des symphonies de Beethoven avec ses musiciens et aussi les 5 concertos pour piano aux côtés du pianiste Claudio Arrau. Les 4e et 5e concertos sont des réussites avec des phrases amples. On écoute le rondo final du 5e concerto et tout d'abord le thème sera énoncé au piano.

Le final du concerto L'Empereur de Beethoven par Claudio Arrau, Colin Davis et l'orchestre de la Staatskapelle de Dresde. On va se quitter aujourd'hui avec une musique plus légère, qui peut-être inspire aussi pour les motifs floraux dans le tricot. C'est un extrait de la sérénade dite Posthorn de Mozart. Colin Davis dirige les musiciens de l'orchestre symphonique de la radio de Bavière.

0: On se quitte sur un extrait de la sérénade dite post-horn de Mozart. Colin Davis dirigeait les musiciens de l'orchestre de la radio de Bavière, une approche assez conventionnelle pour un chef qui était allergique aux instruments d'époque et à ce qu'il appelait les gangs baroques. Voilà, on arrive à la fin de cette 4e émission d'une série de 5 consacrée à Colin Davis. Demain, on écoutera le répertoire britannique du 20e siècle avec Peter Grimes, Benjamin Britten, la musique de Sir Michael Tippett et un extrait des variations Enigma d'Elgar. Je remercie Didier Rossa pour sa réalisation et je me réjouis de vous retrouver au plus vite pour la suite de ses aventures. RTS Espace 2, il est 13h, voici le journal de la mi-journée.
1: Bonjour, merci de nous écouter. Jour de vérité pour l'Alex UBS au Parlement. Le gouvernement veut exiger davantage de fonds propres aux géants bancaires, mais le Conseil des États est divisé. Le débat se tient en ce moment. On se rend à Berne dans un instant. C'est un budget dans le rouge, celui présenté ce matin par le canton de Genève pour l'année prochaine. Et il s'accompagne d'un plan d'économie de plus de 240 millions. Quelles sont les coupes envisagées? Explication dans ce 12-30. En football, plusieurs petits nouveaux convoqué en équipe de Suisse pour les prochains matchs. L'attaquant du FC Sion, Winsley Botelli, en fait partie. Est-ce qu'un tel renouvellement est nécessaire après une Coupe du Monde? Comment intégrer au mieux ces jeunes joueurs? On en parlera avec notre consultant Léon Arthur. Dans ce journal également, le procès à Zurich d'un étudiant chinois accusé d'avoir poignardé 3 enfants en pleine rue. Les sanctions américaines contre la Russie décidées par le Congrès. Et puis un imposant cratère lunaire découvert par la NASA et qui mesure plus de 222 mètres. En fin d'émission, on se rendra à Bienne où le festival du film francophone remplace désormais le festival du film d'Helvétie. Pourquoi avoir voulu maintenir à tout prix un tel rendez-vous? Quelle programmation pour cette première édition? 2 des instigatrices de ce festival seront avec nous. Météo, un temps plutôt ensoleillé ces jours, une 20aine de degrés au thermomètre. Soyez les bienvenus dans ce 12-30. La régulation des bancs en commun du Parlement, le Conseil des États débat en ce moment de la Lex UBS. L'objectif, c'est d'éviter une nouvelle affaire Crédit Suisse. Le Conseil fédéral voudrait exiger davantage de fonds propres de la part d'UBS, mais les parlementaires sont divisés. Étienne Cochère, vous suivez le débat. Plusieurs variantes continuent de s'affronter.
2: Oui, avec la sécurité d'un côté, la compétitivité de l'autre. À l'origine, il y a le projet de la conseillère fédérale, Karine Keller-Souter, exiger que la seule banque suisse d'importance systémique couvre à 100% ses filiales à l'étranger avec un stock de fonds propres. UBS s'y oppose intensément depuis des mois. Alors pour couper la poire en deux, la commission de l'économie propose qu'une moitié de ses fonds propres soit remplacée par les fameux AT1 des obligations convertibles. Pour la droite, c'est essentiel pour garder une grande banque compétitive. Voici la verte libérale zurichoise, Tiana Moser.
3: Si nous voulons que la Suisse conserve une grande banque à l'avenir, nous devons tenir compte de ce qui se fait ailleurs. Il est dans l'intérêt de la Suisse que les décisions stratégiques continuent d'être prises ici et non aux États-Unis, à Singapour ou à Londres. C'est un compromis viable entre compétitivité, coût économique induit et sécurité en cas de crise.
2: Un compromis, alors pas du tout, mais un status quo, rétorque la gauche et une partie du centre. Le socialiste vaudois Pierre-Yves Maillard accuse même ses collègues de ne pas tirer les leçons de l'histoire.

0: l'instant, une autre décision prise du côté de la Berne fédérale ce matin. La Confédération doit pouvoir participer financièrement à la table ronde destinée à gérer les conséquences du drame de Crans-Montana. Après le Conseil des États, le National a accepté par 106 voix contre 87 les 20 millions de francs demandés par le Conseil fédéral. C'était un plan d'économie très attendu à Genève. Le gouvernement a présenté ce matin son projet de budget pour l'an prochain. Il prévoit un déficit de 540 millions de francs et selon le Conseil d'État, la situation aurait pu être pire sans les économies qu'il prévoit. Anouk Pernet, on vous retrouve à Genève. Vous avez suivi la présentation de ce projet de budget. Quelles sont ces économies ?
1: Alors on parle de coupes de près de 250 millions de francs pour 2027. Plus de la moitié concerne les communes qui devront payer plus pour la péréquation intercantonale. Mais les économies se font un petit peu partout, hein, dans les impôts avec une limitation de la déduction des primes d'assurance maladie, dans le social avec une diminution de certaines aides, dans la formation avec une augmentation des heures d'enseignement de certains profs. Et allez, je vous donne encore un exemple du côté RH avec le non-remplacement de certains départs à la retraite. Alors ce sont que des premières économies. D'autres sont prévues d'ici 2030 car l'avenir est sombre selon le gouvernement genevois. On précise que toutes ces mesures sont en réalité des propositions de gouvernement. La balle est maintenant dans le camp du Parlement cantonal qui devra se prononcer sur le budget.
0: Alors, on l'a dit Anouk, ces annonces étaient très attendues. Quelles sont les premières réactions ?
1: Alors c'est assez facile à vous résumer, personne n'est content. La gauche dénonce un démantèlement des services publics, des postes insuffisants pour assurer les prestations à la population. Pour la droite, ces économies ne sont pas suffisantes, il y a urgence de mettre en place des réformes structurelles. Et au centre, eh bien, le parti LJS dénonce même une passivité et un jeu dangereux du gouvernement cantonal. Alors on a soumis tout à l'heure ces réactions à la ministre des Finances, Nathalie Fontanet. Sa réponse, un peu irritée, c'était de rappeler eh bien, que ce sont les parlementaires qui votent les lois et les budgets, à eux maintenant de faire le travail. Le Grand Conseil avait déjà refusé l'an dernier le budget cantonal et selon le gouvernement, Genève ne peut pas se permettre de faire une nouvelle année sans budget.
0: Et on suivra bien sûr ces prochaines étapes. Merci Anouk Pernet en direct de Genève. C'est une affaire qui avait choqué la Suisse à l'automne 2024 et qui est jugée aujourd'hui à Zurich. Un étudiant chinois accusé d'avoir poignardé 3 enfants de 5 ans en pleine rue alors qu'il se rendait à la garde à Zurich-Oerlikon. Une employée et des passants étaient intervenus pour le maîtriser. Valentin Jordil, vous suivez ce procès pour nous. Bonjour.
2: Bonjour Guillaume.
0: Valentin, qu'est-ce qu'il faut retenir de cette première matinée d'audience ?
2: C'est un jeune homme petit, maigre, les épaules tombantes, qui s'est présenté ce matin devant la juge. Il a répondu calmement, d'une voix basse, aux questions de la magistrate, traduites en mandarin par une interprète. C'est après une question de son avocat qu'il a présenté des excuses. Pour expliquer son geste, il a parlé d'un état second et d'un fantasme meurtrier qu'il ne parvenait pas à réprimer. Mais au fil des questions, il a aussi répété qu'il ne se souvenait pas de tout, notamment de ses recherches sur ChatGPT.
0: Oui, car Valentin, l'intelligence artificielle occupe une place particulière dans ce dossier.
2: Oui, l'étudiant chinois aurait préparé son passage à l'acte avec l'aide de ChatGPT plusieurs mois avant l'attaque. Il aurait notamment recherché les conséquences juridiques de différents meurtres au couteau, mais aussi où trouver des enfants à Zurich. Il aurait ensuite étudié l'anatomie humaine et acheté du bœuf cru pour s'entraîner à poignarder.
0: Et qu'est-ce qu'il risque ?
2: Il risque 15 ans de prison. Ce jeune homme de 23 ans, au moment des faits, était arrivé en Suisse un an avant son passage à l'acte pour suivre un master à l'université de Zurich. Mais le tribunal doit surtout trancher une question centrale. L'accusé était-il pénalement responsable ? L'expert psychiatrique entendu ce matin estime que non. Selon lui, le jeune homme souffre de schizophrénie et de dépression. Il aurait entendu des voix et n'était pas capable de contrôler ses actes. Sa maladie pourrait aussi expliquer sa préparation méticuleuse de son passage à l'acte. L'expert n'a d'ailleurs pas identifié d'idéologie particulière. Les plaidoiries doivent commencer dans une vingtaine de minutes ici.
0: Valentin Jordil en direct donc du tribunal de district de Zurich. Du football à présent avec la sélection suisse pour les prochains matchs de Ligue des Nations qui a été dévoilée il y a quelques minutes et 2 petits nouveaux figurent dans la liste de Murat Yakin pour ces 4 rencontres prévues entre le 26 septembre et le 6 octobre. Une liste qu'on va analyser avec vous, Léon Arthur, bonjour.
3: Bonjour.
0: Consultant RTS, ancien international suisse. Alors Winsley Botelli, le jeune attaquant du FC Sion, est convoqué pour la première fois. Le latéral Sacha Bridgegui de Parme également. On peut parler de surprise ou alors pas vraiment ?
3: Écoutez, de par les annonces qu'il y a eu ces derniers jours et semaines avec les quelques joueurs qui ont annoncé leur retrait définitif pour certains et d'autres,

0: Par rapport à la situation compliquée, là on fait référence évidemment à Okafor et Mourad Yakin, on pouvait évidemment s'attendre à ce que Botelli soit convoqué. Son début de saison avec l'UFC Sion est époustouflant. Il a des statistiques de dingue. Il avait été très très intéressant l'année passée, mais il n'avait pas autant la possibilité de jouer. Il était plutôt remplaçant. Donc là, on va dire qu'il y a des options qui se profilent, tout simplement aussi parce qu'il y a plus de place.
1: Alors, vous évoquiez hein, les retraites internationales ou les retraits comme celui de Noah Okafor. Il y a aussi des leaders de cette natie, les Chaka, Rodriguez, Freuler, qui ont aujourd'hui 34 ans. Plus que jamais, il faut intégrer de la jeunesse, préparer peut-être les cadres de demain.
0: Oui, bien sûr. Évidemment, on doit aujourd'hui se servir de l'expérience de Granit Xhaka, de Rodriguez et de Freuler pour former les plus jeunes. Après, moi, je regrette les départs, surtout de Widmer. Je fais partie de ces gens qui pensent qu'on ne devrait jamais refuser une sélection nationale. On ne devrait jamais partir, tout simplement par respect pour tous ceux qui rêvent d'y être et qui n'y seront jamais. Voilà, j'ai un point de vue, il est comme ça, mais maintenant, ça libère d'autres places et tant mieux.
1: Effectivement, ça libère des places pour ces jeunes dont on parlait. Comment les intégrer au mieux, ces jeunes joueurs qui débarquent? Il faudra à tout prix leur donner du temps de jeu, même si beaucoup d'anciens qu'on évoquait sont encore là.
0: Bah écoutez, je crois que Mourad Yakin nous a prouvé que par le passé, quand il prenait des joueurs, c'est pour les faire jouer. Ça ne sert à rien, évidemment, de les appeler pour les laisser sur le banc, les faire jouer 2 minutes. Donc, pour ça, on pourra lui faire confiance. On sait que maintenant, la Ligue B de la Ligue des Nations est moins relevée. On sait aussi qu'il y a 2 ans, c'était plus compliqué, hein. L'équipe de Suisse avait connu un après-Euro difficile avec des contre-performances. Mais dans un groupe qui était bien plus relevé, évidemment. Donc là, on peut évidemment s'attendre à ce que Mourad Yakin les fasse jouer. C'est la meilleure façon d'intégrer des jeunes, c'est qu'ils aient du temps de jeu.
1: Une dernière question, Léon Arthur. On évoque ces joueurs qui ont pris leur retraite internationale, ces cadres peut-être un petit peu vieillissants. Et puis cette relève qui arrive, vous diriez que l'équipe de Suisse, elle est armée pour voir l'avenir sereinement?
0: Oui, je suis vraiment confiant. Alors évidemment, il faudra confirmer. On va placer de grandes attentes. Mais moi, j'aime bien placer de grandes attentes. Ça veut dire qu'on a de la qualité. Et puis que voilà, par rapport au dernier mondial que l'équipe de Suisse a effectué, c'était vraiment le meilleur mondial de son histoire. On sent qu'il peut se passer encore quelque chose et on va suivre ça de près parce que la qualité est là.
1: Merci beaucoup, Léon Arthur, pour cette analyse de la liste de Mourad Yakin pour les prochains matchs qui seront donc contre la Macédoine du Nord, l'Écosse et la Slovénie. Bonne journée à vous.
0: Merci à vous aussi.
1: Aux États-Unis, après le Sénat, le mois dernier, c'est au tour du Congrès d'adopter un nouveau paquet de sanctions contre la Russie, et ce alors que les frappes russes sur l'Ukraine se multiplient. Marie Giovannola, c'est la première action de taille contre Moscou depuis le retour de Donald Trump à la Maison-Blanche.
2: Oui, le texte adopté par les députés américains vise les secteurs russes de l'énergie et de la défense et s'en prend au président russe Vladimir Poutine et à d'autres hauts responsables. Le projet de loi vise pour la première fois côté américain la flotte fantôme de la Russie, ces navires utilisés pour exporter son pétrole en contournant les sanctions internationales. Il donne surtout au président républicain le pouvoir d'imposer des droits de douane pouvant atteindre jusqu'à 100% sur les 5 principaux pays importateurs de gaz et de pétrole russe, dont la Chine et l'Inde. L'issue du vote du Congrès a longtemps été incertaine. Les députés démocrates soutenaient les mesures en faveur de l'Ukraine, mais étaient réticents à donner à Donald Trump les coups des franges sur les surtaxes douanières, son outil économique favori.
1: Alors, comment l'Ukraine a réagi à cette décision?
2: Le président Volodymyr Zelensky a salué l'adoption symbolique de ces sanctions la nuit d'une nouvelle attaque russe menée contre l'Ukraine avec des missiles, notamment balistiques et des drones. Selon lui, ces mesures constituent un outil extrêmement puissant pour forcer la Russie à la paix.
1: Et puis du côté de la Russie.
2: Le Kremlin, de son côté, a averti que cette décision allait compliquer les efforts diplomatiques pour trouver une issue à la guerre en Ukraine. Il a qualifié d'hostile les mesures américaines.
1: Merci Marie-Johanna de notre rubrique internationale. En Allemagne, à présent, de nouvelles élections régionales ce dimanche. Ce sera à Berlin. Le score de l'AfD sera forcément scruté de près. L'extrême droite allemande qui courtise notamment l'électorat russe-allemand, des descendants d'Allemands qui ont émigré en Russie au XVIIIe siècle, qui ont ensuite été persécutés sous Staline et qui sont revenus en Allemagne après la chute du mur. Ils sont près de 4 millions en Allemagne et 40 000 d'entre eux vivent aujourd'hui à Berlin, concentrés dans des quartiers excentrés. Notre correspondante Nathalie Versio s'est rendue à leur rencontre lors d'un meeting de l'AfD à Marzahn, à l'extrême est de Berlin.
3: Hallo, herzlich willkommen. Christine Brinker vient de grimper sur le podium au pied de la grande galerie commerciale de Marzahn. Veste fuchsia, boucle blonde soignée, elle est la tête de liste de l'AFD en vue des élections régionales de dimanche dans la capitale. La petite place piétonne est entourée de bars d'immeubles de type soviétique. Aux alentours, un supermarché russe, un jardin d'enfants bilingue, une part importante de la communauté russe de Berlin vit là, comme ce garçon de 16 ans, Sacha, visage poupin, longs cheveux bouclés, il va voter pour la première fois.
4: Pour moi, les thèmes les plus importants, c'est de mettre fin à la guerre avec l'Ukraine et d'éloigner de l'Allemagne tous les terroristes.
3: Dans sa famille, tous votent pour l'AFD, comme 31% des Russes allemands selon les sondages. L'historien Yanis Panagioditis de l'Université de Vienne, spécialiste des Russes allemands.
5: Cette population votait auparavant massivement pour la CDU. Aujourd'hui, elle vote massivement pour l'AFD. Ce qui est lié au fait qu'en majorité, ils ont réussi à atteindre un certain niveau de vie, mais qu'ils ont l'impression que cette situation est précaire. Surtout depuis que de nouvelles migrations sont arrivées en Allemagne à partir de 2015, ce qu'ils ressentent comme une concurrence et une menace.
3: L'AFD, qui courtise ouvertement l'électorat russe-allemand, a été le premier parti d'Allemagne à éditer brochures et programmes en allemand et en russe. Nathalie Versieux, RTS Berlin.
1: Et retour en Suisse à présent avec un mot d'économie. Le SECO se montre plus optimiste quant à la santé de l'économie suisse pour 2026. La croissance du produit intérieur brut devrait être plus vigoureuse que prévu malgré la guerre au Moyen-Orient. En chiffres, le groupe d'experts de la Confédération pour les prévisions conjoncturelles table désormais sur une croissance du PIB de 1,7% pour cette année contre une progression de 0,9% prévue en juin dernier. Dans le canton de Vaud, Giancarlo Sergi sera bien candidat au Conseil d'État. Le Centre Vaud a validé hier la candidature de son président, qui était le seul en lice au sein de son parti. Et pour ces élections, le Centre Vaud avance avec une alliance centriste aux côtés des Verts libéraux, des Libres et du Parti évangéliste vaudois. Tout autre chose maintenant, les apiculteurs du pays n'ont jamais eu autant de miel selon les fêtières et certains producteurs peinent désormais à écouler leur production. Un paradoxe pour une récolte particulièrement généreuse. Geneviève Dantan s'est rendue auprès d'un apiculteur à Lassara dans le canton de Vaud.
6: On va voir si les abeilles sont de bonne humeur ou pas.
7: Ici, chez cet apiculteur professionnel, les ruches tournent à plein régime. Cette année, les récoltes battent des records du jamais vu pour François Brunet.
6: C'est exceptionnel. Sur 27 ans d'apiculture, pour moi, c'est la meilleure année.
7: Une production de près de 5 tonnes de miel, soit plus du double d'une année moyenne. Et si les cuves des apiculteurs remontent des bordes, c'est en partie grâce à la météo.
6: La récolte a été exceptionnelle parce qu'il y a eu les bonnes conditions. L'humidité dans le sol et dans l'air au sortir d'hiver, durant le printemps. Une météo favorable, donc il a fait beau pendant les floraisons principales. Et des colonies en pleine santé.
7: Pourtant, le secteur peine à écouler sa production déjà abondante l'an dernier. Les plus gros producteurs dépendent des grossistes pour écouler leur stock.
6: Les grossistes nous ont annoncé au début d'année qu'ils ne prendraient rien cette année parce qu'ils ont trop stocké l'année précédente. Le miel qui n'est pas vendu, c'est de l'argent qui n'entre pas, donc ça va diminuer le chiffre d'affaires, donc le salaire sur l'année. Ça met en difficulté les professionnels du métier.
7: Nectaflore a bien été l'un des plus gros acheteurs de miel suisse et ses stocks s'accumulent. Il en a pour 2 ans de vente. Son co-directeur Heinrich Grunig.
8: C'est aussi une question de prix finalement. Il y a des consommateurs qui ne sont pas préparés de payer le prix du miel suisse. On ne peut pas acheter plus qu'on peut vendre dans les prochains 6 mois.
7: Aujourd'hui, le défi pour les apiculteurs, trouver de nouveaux débouchés.
1: C'est un événement qui n'arrive qu'une fois par siècle. Selon les scientifiques, un imposant cratère de 222 mètres a été découvert par la NASA à la surface de la Lune. Une étude publiée hier dans la revue Science Advances explique en détail cette découverte. Bonjour Fouad Boukhari.
9: Bonjour.
1: Fouad, ce cratère est le plus grand récemment formé et jamais identifié dans le système solaire. Et il a été repéré presque par hasard.
9: Oui, il est d'abord passé sous les radars avant en effet d'être repéré par un chercheur américain. Assis devant son ordinateur, il analysait les données de la sonde de la NASA, Lunar Reconnaissance Orbiter, mais sur l'une des photos qu'il faisait défiler sur son écran, un cliché a attiré son attention. Une tache brillante entourée d'un halo sombre s'est avérée être le plus grand cratère récemment formé, jamais identifié dans le système solaire. Un trou de 222 mètres de diamètre, 43 mètres de profondeur, formé au printemps 2024 après l'impact d'une comète ou d'un astéroïde. Un cratère déjà annoncé en avril dernier et baptisé McGitchin en hommage à un célèbre géophysicien lunaire.
1: Alors quelle est la nouveauté apportée par cette étude ?
9: Eh bien ce que l'on apprend avec cette publication scientifique complète, c'est que la formation du cratère a été bien plus complexe. Il aurait été provoqué par un objet de la taille d'un immeuble de 3 à 6 étages. Une météorite ou un astéroïde qui ne ralentit ni n'est consumé avant d'atteindre le sol, car contrairement à la Terre, la Lune ne possède pratiquement pas d'atmosphère. L'étude documente ainsi la violence et la mécanique de l'impact avec des modifications du sol lunaire à plus de 100 km du cratère. Cette observation quasi en temps réel de la formation d'un tel phénomène et le suivi de son évolution va aussi permettre de mieux comprendre la géologie complexe de la Lune, mais aussi de peaufiner les cartes des risques et mieux préparer les futures missions habitées sur la Lune.
1: Vos explications, merci beaucoup Fouad Boukhari. Et puis avant d'accueillir nos invités, un mot de cette restitution d'œuvres à la Namibie. Après 120 ans, le musée d'histoire de Berne restitue une collection de l'époque coloniale à la ville namibienne d'Ouzakos. Cette collection comprend près de 300 objets du quotidien, des bijoux et des armes d'ouvriers ferroviaires namibiens. Une grande partie de ces objets sera présentée à Berne à partir de demain dans le cadre d'une exposition sous forme de prêt avant que les pièces ne retournent en Namibie fin 2027.
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1: C'est un festival qui a commencé hier et qui a lieu jusqu'à dimanche à Bienne. Un festival qui en remplace un autre qui s'est arrêté l'an dernier. Vous voyez peut-être de quoi je parle. Le Festival du film francophone, nouvellement créé après la disparition du Festival du film d'Helvétie. Et deux des protagonistes de cette nouvelle mouture sont avec nous. Bonjour Edna Eppelbaum et Virginie Borel.
11: Bonjour.
1: Deux figures qu'on entend souvent sur nos ondes. Virginie Borel, directrice du forum bilinguisme. Edna Eppelbaum, vous exploitez plusieurs salles de cinéma. Alors un mot sur la genèse de ce nouveau festival. Comment ça s'est fait ?
11: Alors on a commencé en principe en avril parce que pour nous c'était très très important que ce festival reste ancré dans la ville bilingue, multilingue de Bienne. Et on a commencé à travailler avec la ville, avec le canton, avec les sponsors pour pouvoir réussir à garder ce festival à Bienne. Donc on a eu 5 mois pour travailler et on est là finalement aujourd'hui, la soirée d'ouverture.
1: Alors autour de vous, il y a assez rapidement une équipe qui s'est formée. Ça veut dire qu'il y a un vrai attachement à Bienne pour ce festival, pour cette offre, Virginie Borel ?
12: Oui, je crois qu'on peut le dire, il y a un véritable attachement. Et puis c'est aussi symbolique d'avoir la francophonie qui se réunit ici à Bienne pendant 5 jours. Cette année, effectivement, ouverture vers non seulement la France et la Suisse, mais aussi le cinéma belge, le cinéma québécois, le cinéma gentiment africain, mais c'est tout un champ de possibles qui s'ouvre à nous. Et c'est vrai qu'on a senti l'enthousiasme devant cette volonté d'ouvrir justement aux différents cinémas qui produisent en français, en fait. Et une grande partie des films, évidemment, pour les spectateurs de notre région, sont traduits, sous-titrés, en allemand, ce qui est vraiment essentiel aussi, parce que le cinéma, c'est la rencontre et on veut véritablement que les gens puissent se rencontrer dans les salles de cinéma ici à Bienne.
1: Ouais, vous soulignez l'importance du sous-titrage en allemand, Virginie Borel. Du point de vue du bilinguisme que vous défendez, qu'est-ce que ça amène concrètement à un tel festival ?
12: Un dialogue. Enfin, je pense que c'est exactement ce que nous cherchons avec le Forum du bilinguisme, mais évidemment aussi avec le festival, faire dialoguer les langues, les cultures, passer des ponts, et ça c'est vraiment quelque chose qui nous est cher. Donc finalement, il y a une assez grande logique dans l'implication personnelle que j'ai mise dans ce festival. Évidemment, largement pas toute seule, mais c'est vrai que c'est intéressant aussi de placer les langues nationales dites minoritaires, en l'occurrence ici le français, dans une perspective plus grande. Et l'aspect de la francophonie qui soit positionné géographiquement à Bienne, ça crée aussi, je pense, une discussion au niveau national qui n'est pas inintéressante.
1: Alors justement, sur ce festival qui se tient à Bienne et pas ailleurs, Edna Eppelbaum, vous soulignez l'importance de maintenir cette offre à Bienne. Pourquoi c'est si important que ce soit à Bienne ?
11: Alors, pour moi, le cinéma, c'est clairement ma passion, c'est ma formation, c'est tout, c'est ma vie. Et je pense que le cinéma représente aussi pas qu'un lieu de rencontre, un lieu de dialogue, comme Virginie l'a évoqué, mais un cinéma doit aussi montrer des histoires et l'histoire pour réfléchir, pour rester dans le dialogue. Pour moi, c'est toujours un triangle. Il faut avoir une histoire qui est racontée sur l'écran. Il faut avoir le public, ça c'est très très important. Un festival sans public n'existera pas. Et il faut avoir la main publique, les sponsors pour soutenir financièrement. Et je pense que c'est ça qui est important aussi dans une moyenne ville comme Bienne. C'est pas Genève, c'est pas Lausanne, c'est pas Zurich, c'est Bienne. C'est vraiment entre les deux langues. C'est le Röstigraben et c'est important qu'on montre aussi que le cinéma est exactement là pour créer des ponts, pas que entre les langues, mais c'est aussi un lieu de rencontre qui crée des ponts entre l'économie et la culture, entre les cinéastes et le public.
1: Alors on l'a dit, hein, ce festival du film francophone, il prend la suite à quelque part du festival du film d'Helvétie. Cette première édition, c'est quoi? C'est un espèce de prolongement assez naturel de ce que faisait le festival du film d'Helvétie ou c'est déjà assez différent?
12: Alors, c'est la diversification dans la prolongation de ce qui s'est fait. Donc oui, on a repris le calendrier, on a repris certains codes. Mais effectivement, l'ouverture à la francophonie, je pense que c'est une grande nouveauté. Jusqu'à maintenant, c'était un festival du film français d'Helvétie. Et puis, cette rencontre qui a été abordée, aussi l'idée d'ouvrir à des cinémas dont on a moins l'habitude ici, c'était important, et créer un lieu de rencontre. Donc on a créé une ciné-lounge pour justement que les gens puissent anticiper ou poursuivre les discussions directement à côté des cinémas. C'est aussi des choses qui sont importantes, qui pourront s'élargir dans le futur avec des masterclass, des discussions et plus de rencontres encore, parce que je pense que on touche vraiment là au cœur de la mission d'un festival de films.
1: Et Adna Eppelbaum, un mot tout de même de la programmation, plus de 60 séances qui sont programmées. Qu'est-ce que vous avez voulu comme programmation?
11: Alors, ce qui est toujours prioritaire pour moi, c'est la diversité. Ça veut dire qu'on essaye d'offrir un programme diversifié qui montre toute la palette du cinéma francophone. Ça veut aussi dire qu'on garde la balance entre le cinéma français, entre les coproductions franco-suisse, franco-belge, franco-africain, et qu'on donne aussi toujours une plateforme aux jeunes réalisatrices, réalisateurs et au cinéma suisse. Donc c'est vraiment la palette qui nous intéresse, c'est d'avoir des émotions de toute cette palette. Ça veut dire qu'il y a d'action, il y a le drame, il y a des histoires à réfléchir, et on a divisé notre programmation dans trois thématique, c'est l'inclusion qui est aussi très actuelle, c'est mémoire collective où on réfléchit sur l'histoire, comment est-ce qu'on crée l'histoire, comment est-ce qu'on raconte l'histoire, et on a encore créé une thématique sur le documentaire. Donc je pense que ces thématiques montrent aussi assez bien que le cinéma représente toujours le monde, et notre festival, le 3F2B, représente ce monde qui est représenté sur l'écran.
1: Et le festival, on l'évoquait, au-delà des projections, c'est aussi des débats, des rencontres entre le public et les professionnels aussi. Finalement, ces rencontres, c'est presque tout aussi important que les projections.
11: C'est très important parce que je trouve pour les deux côtés, donc c'est de nouveau le triangle. Un film n'existe pas sans public, un film n'existe pas sans les artistes qu'il crée, et il faut toujours avoir ce pont entre le public et les cinéastes qui ont créé quelque chose qu'on voit sur l'écran. Et je pense que c'est exactement le cinéma qui arrive à avoir cette rencontre entre ces différentes perspectives pour continuer aussi à avancer, pour laisser réfléchir les gens, pour partager les émotions.
12: On a d'ailleurs eu une longue conversation hier soir, et puis suite aux deux films, et puis on va continuer, puis c'est extrêmement important et essentiel, je pense aussi pour le public qui vient dans les salles.
1: Et puis un mot de la suite peut-être, comment vous la voyez au-delà de cette première édition qui se tient cette fin de semaine? Est-ce qu'il y a des envies peut-être déjà dans votre esprit pour les prochaines éditions, des changements que vous rêvez, que vous envisagez?
12: Alors en tout cas, on va continuer à garder cet esprit d'ouverture, de curiosité, on va élargir, on va essayer de toucher d'autres pays francophones, de vraiment pouvoir rendre les gens, enfin les intéresser à d'autres cinémas que ceux auxquels ils ont l'habitude. Et puis on aimerait vraiment améliorer, élargir encore les possibilités de dialogue. Je parlais tout à l'heure de masterclass, c'est vraiment des projets qu'on peut avoir, notamment grâce à l'existence d'une ciné-lounge immédiatement à côté des cinémas.
11: Et une vision aussi à long terme, c'est en fait déjà le pont entre Bienne et le canton de Berne. C'est-à-dire on a tout un programme qui voyage aussi autour du canton de Berne. Et naturellement, notre rêve, ça serait aussi d'élargir de nouveau le festival et d'avoir une antenne à Berne, éventuellement une antenne à Neuchâtel. Mais ça, c'est vraiment l'avenir.
1: De la musique
11: aujourd'hui,
1: d'avenir.
11: On est devant la première édition et on se réjouit que ça se passe bien, mais c'est clair, on veut rester. C'est le nom qui définit aussi le festival, c'est le 3F2B.
1: Merci beaucoup. Edna Eppelbaum et Virginie Borel, merci d'être passées dans ce 12-30 pour nous parler donc de ce festival du film francophone qui se tient à Bienne jusqu'à dimanche. Bonne suite de journée. Et on passe nous à la météo. Cet après-midi, le temps sera généralement ensoleillé. Ce soir et dans la nuit, le ciel se couvrira, maximum 21 degrés. Et puis demain, vendredi, du soleil en plaine et de nombreux cumulus en montagne. Il fera entre 11 et 22 degrés.
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15: Une écriture en quête de radicalité. Cette semaine, l'écrivaine Laure Limongi raconte une littérature qui brûle, qui engage et qui passe par le corps. Bienvenue à vous. Après avoir quitté sa Corse natale à l'âge de 18 ans, Laure Limongi découvre à Aix-en-Provence, puis à Paris, des formes littéraires et poétiques contemporaines qui lui étaient jusqu'alors inconnues. C'est le début de son engagement littéraire comme autrice et éditrice dans une recherche de radicalité. La littérature, dit-elle, me plaît quand elle est inflammatoire. Une inflammation que Laure Limongi connaît aussi au plus profond de sa chair. Elle souffre en effet d'une algie vasculaire de la face, une forme rare de céphalée provoquant des douleurs d'une violence si extrême qu'elle est surnommée la migraine du suicide. L'expérience de sa maladie, Laure Limongi la raconte dans Anomalie des zones profondes du cerveau. Un roman où le corps devient à son tour un territoire d'écriture. Radicalité, voici le quatrième volet de La vie à peu près de Laure Limongi, une série de Francesco Biamonte réalisée par David Golan.
16: Laure Limongi, bonjour.
17: Bonjour Francesco.
16: C'est un plaisir de vous retrouver pour cette quatrième émission. Quatrième et cinquième, puisqu'aujourd'hui et demain, on va aller peut-être de la douleur au soin ou de la souffrance à l'amour. Une fin ouverte et positive pour notre série d'entretiens. Hier, on s'est quitté avec votre alter ego romanesque, Yuma, qui quittait, comme vous l'avez quitté, la Corse, avec une immense problématique familiale derrière elle, un champ de ruines, en quelque sorte, des relations familiales. Et vous, c'est ce qui vous arrive. Vous arrivez à Aix, vous avez 18 ans. Mm. Juste avant ça, votre héroïne, on la voit prendre le dessus sur sa grand-mère perverse, on la voit l'étrangler, alors elle a possibilité pratiquement de la tuer. Il y a quelque chose qui se retourne dans le rapport de force, et puis en même temps, elle-même, elle a l'impression que c'est une défaite pour elle d'être entrée dans ce cycle du rapport de force. Puisque vous avez ouvert si largement vous-même cette porte de la lecture de ce personnage comme étant vous, cette scène, elle a existé, ou cette dynamique, elle a existé? Il y a eu un moment où vous vous êtes senti comme ça gagné par une violence physique?
17: Oui, elle a totalement existé, cette scène, pour le coup. Et je pense que la plupart des personnes qui nous écoutent, qui ont vécu des violences dans l'enfance avec des ascendants de ce genre-là, doivent exactement comprendre dans leur chair de quoi je suis en train de parler. Je crois que le pire, c'est quand on a l'impression qu'on devient comme, j'allais dire, comme ces bourreaux. C'est un terme un peu fort, mais pas tant que ça. Et ce qui est difficile en plus, enfin moi en plus à mon époque, c'est que tout ça s'est passé dans le silence le plus total, enfin d'où le livre, d'où cette question du secret. Mais même encore aujourd'hui, je veux dire, c'est des choses dont je parle à des très proches, mais voilà, les gens sont morts ou plus du tout en état de parler, c'est des choses qui n'apparaîtront jamais. Donc c'est aussi peut-être pour ça que j'ai ressenti le besoin à un moment de les inscrire et de savoir ce que j'allais faire avec toute cette histoire-là. Et avec justement le choix de devenir absolument différente et étrangère à tout ça, même si, comme je l'ai dit dans les jours précédents, cette énergie de la violence et de la colère, la question c'est de la transmuter, c'est d'en faire autre chose, c'est d'être alchimiste de sa propre histoire en réalité.
16: Et de transformer ça aussi en force de révolte et de transformation. Bah, dans votre cas, vous allez arriver dans ces études littéraires et puis très vite dans l'édition. Comment vous êtes arrivé dans l'édition et qu'est-ce que vous avez cherché dans l'édition ?
17: Alors ça me donne l'occasion bénie de rendre hommage à quelqu'un qui vient de disparaître au moment où on enregistre, qui est Jean-Marie Glaise. Alors parfois la vie, et moi j'ai de la chance parce que dans ma vie j'ai eu plein de bonnes fées et de bons sorciers bénéfiques qui étaient sur mon chemin. Et Jean-Marie en a fait partie, c'est vraiment une question de hasard. Hein. Je l'ai rencontré vraiment en arrivant à Aix-en-Provence. C'était donc Jean-Marie Glaise, grand poète, grand critique, grand professeur aussi, dont les séminaires étaient très recherchés à Aix quand il enseignait, puis à l'ENS à Lyon. Et Jean-Marie, très rapidement, m'a donné à lire des textes, ses textes à lui. Je ne sais plus lesquels il écrivait à l'époque. C'était chez Fiction et compagnie, donc les textes qu'il donnait à son éditeur, qui était Denis Roche. Et aussi les textes de sa revue Gnoc, qu'il avait créé quelques années auparavant. Et qui m'a dit, mais écoute, c'est pas mal tes relectures. Qui m'a vraiment encouragée à ça. Et c'est aussi grâce à lui, grâce à sa bibliothèque, que j'ai découvert la poésie et la littérature contemporaine. Puisque comme je l'expliquais, moi je débarquais de Corse avec un bagage hyper classique. On ne peut pas faire plus classique. Mais j'étais quasiment pas au courant qu'il y avait des gens vivants qui écrivaient. Et je me suis mise à dévorer tous les rayons de cette bibliothèque et à découvrir sa pensée, qui m'a permis de mettre des mots sur les goûts que j'étais en train de développer et de découvrir, puisque comme lui, j'ai été tout de suite très passionnée par Francis Ponge et par Denis Roche, que j'ai eu la chance de rencontrer ensuite, puisque c'était mon premier travail de recherche à l'université sur Denis Roche et Emmanuel Occart. Donc voilà, c'est par ce biais-là, voilà, par la chance et puis par ce qui s'est développé de passion en moi pour cette littérature, que les études avançant, donc je suis allée à Paris après une année à Aix-en-Provence, donc les classes préparatoires, on est censé se retrouver professeur, alors d'abord au lycée évidemment, et en fait à l'époque, comme vous pouvez vous en douter, j'étais un peu moi-même un champ de ruines, c'est-à-dire que je débarquais de cette histoire. Je me retrouvais, donc ma mère venait de mourir, j'avais pas un rond, j'étais en train de découvrir que mon père avait tout hypothéqué, enfin c'était une sorte de... Le ciel se dérobait sous mes pas. Le ciel et le sol. Mais le lapsus, c'est vraiment une psychanalyse en fait, Francesco, aujourd'hui. Donc le sol se dérobait sous mes pas. Et donc je me suis dit que à l'époque je pouvais pas enseigner, je pouvais pas devenir professeur parce que les gens qui avaient quelques années plus que moi se retrouvaient aussi dans des situations complexes de transmission, dans des classes difficiles. Et moi-même, enfin franchement, je peux le dire, j'étais pas loin de plus exister. Enfin, j'étais vraiment j'étais une ruine quoi. Et clairement, je me suis dit, je vais pas du tout aider ces enfants, ces adolescents. On va tous sombrer ensemble. Et voilà, j'ai quand même suffisamment d'instincts de survie pour me dire non, ce n'est pas une bonne idée. Donc j'ai planté l'année de l'agrégation et je suis partie, alors que tout le monde me le déconseillait, dont Denis Roche, qui m'a dit « passe d'abord ton agrég ». Je lui ai répondu « Denis, tu as arrêté tes études de médecine pour faire de l'édition, donc tu n'es pas bien placé pour me donner des conseils ». Et donc j'ai commencé vraiment à me lancer dans ce métier-là, avec juste cette idée que c'était là où je devais être.
16: Et de nouveau la littérature comme refuge, alors il y a de nouveau cet effet-là, oui. ce lieu, cette chambre à soi en quelque sorte.
17: Oui, complètement. Et c'est vrai qu'en parallèle, je me suis réautorisée à écrire, parce qu'on avait dit que j'écrivais très tôt. Et franchement, de juste au moment où j'ai commencé à savoir écrire des lettres jusqu'à, je dirais, la préadolescence, C'était un territoire merveilleux. Et après, bam, bon, bah, voilà, l'adolescence, le surmoi littéraire, tous les problèmes m'ont asséché en quelque sorte. Et je n'avais plus de langue. Je pense que le silence de ma famille à ce moment-là a vraiment agi comme un poison. J'avais plus cette ressource. Et c'est vraiment après les études de prépa, puisqu'évidemment en prépa, comme on fait tout en trois parties, trois sous-parties, c'est un peu difficile pour libérer son imagination. Après ça, je me suis réautorisée aussi à écrire. Et les deux mouvements étaient en parallèle. Ça m'a semblé logique d'accompagner des formes contemporaines et moi-même de faire des propositions contemporaines.
16: Une de vos propositions contemporaines, premier livre publié, Eros Pécadi, ça c'est un livre activement féministe, on pourrait dire. Vous accepteriez ce...
17: Oui, alors très, on va dire, très radical du point de vue de la forme et activement féministe. Je pense que mes amis en Corse ont hésité à m'envoyer les pompiers parce que ça leur a fait très peur. Parce que, effectivement, l'héroïne de ce livre est quand même voilà, très triste et très en colère. Je pense que c'est vraiment un livre exutoire pour le coup. Mais en le relisant, il y a encore des choses que j'apprécie. Enfin, justement, cette radicalité-là, je la trouve juste. Et je ne rejette pas du tout ce premier livre, même si je me dis que j'aurais pu mettre quelques virgules, ça ne mange pas de pain quand même.
16: C'était en 2002, Laure Limongi. En parallèle, donc, vous allez diriger deux collections, notamment la collection Laure-Li. Alors, je ne sais pas de laquelle il ne faudrait pas parler avant tout, mais peut-être, peut-être vous demander ça. Qu'est-ce que vous vouliez faire exister comme jeune éditrice dans ces années-là?
17: Bah, j'ai commencé chez Aldante, qui est donc une maison d'édition de poésie contemporaine, où il y avait Tarkos, Philippe Beck, justement Jean-Marie, etc. C'est via Jean-Marie que j'ai commencé à travailler là. Et là, j'avais une collection d'essais. L'idée, c'était d'offrir des outils pour lire ces textes-là, en se disant qu'effectivement, les gens pensent que c'est compliqué, alors que ça ne l'est pas du tout. Ce sont vraiment des préjugés et que c'est assez simple de pouvoir les lire avec quelques clés. Et ensuite, je suis partie des éditions Aldante et Léo Cher m'a proposé d'ouvrir une collection dans sa maison d'édition qui était assez jeune à l'époque. Et donc là, c'était la collection Laure-Li, où j'ai quand même tâché de me démarquer un petit peu des éditions Aldante qu'il aurait sinon fort mal pris, j'imagine. Et donc, je suis allée un petit peu plus du côté du récit, on va dire, mais quand même avec cette idée qu'il y a une recherche de forme dans tous les livres. Donc, l'idée, voilà, à chaque fois, c'était des écrivains avec des recherches formelles. Donc, vraiment des récits ou des romans un petit peu étranges, on va dire, qui bouleversent les formes traditionnelles. Et c'est chez Laure-Li que j'ai également réédité Hélène Bessette, que j'avais découvert grâce à, quand j'étais jeune étudiante, j'avais une vingtaine d'années, grâce à Claude Royer-Journoux, qui est un poète.
16: Qu'est-ce que vous diriez à des gens qui ne connaissent pas du tout Hélène Bessette? Qu'est-ce que vous diriez d'elle pour dire à quel point elle est importante en général et pour vous en particulier?
17: Bah, Hélène Bessette, elle... Bah justement, on parlait de ces énergies un peu étranges. Souvent, elle écrit en capitale, donc elle a prôné le roman poétique. Donc là encore, c'est ce que je disais pour décrire la collection, hein. Interroger vraiment la forme du roman, essayer d'y faire entrer autre chose. Donc elle faisait le constat qu'elle trouvait que le roman, à son époque, entre les années 50 et 70, c'était quand même un petit peu déprimant et ne réinventait pas sa forme, comme pouvait le faire à l'époque la musique ou la peinture, par exemple, ou les arts plastiques. Et donc elle a essayé de faire vibrer les choses, on va dire, dans le roman et de faire entrer plein de voix dans le roman, et notamment des voix en colère à travers les capitales, mais des majuscules. Elle spatialise vraiment sur la page même du texte. Donc, moi, ce que j'aime, c'est son espèce d'humour noir qui peut-être se lit différemment selon les âges, hein, parce que je sais qu'il y a certains livres, si, d'Hélène Bessette, par exemple, que j'avais lu un peu terrorisé quand j'avais peut-être 22 ou 23 ans, le relisant à 35 ans, je comprenais mieux d'où procédait cet humour noir et cette colère. C'est une littérature qui dit beaucoup de choses des femmes et des femmes écrivains. Et je pense qu'il est indispensable de, au moins d'y jeter un œil. Et aujourd'hui, heureusement, c'est une grande fierté d'éditrice, c'est qu'aujourd'hui, donc c'est Benoît Viraud et les éditions de Nouvelle Attila qui ont repris le flambeau de la réédition d'Hélène Bessette. Et on voit qu'elle a vraiment énormément de lectrices et de lecteurs. Et ça, c'est vraiment une grande fierté d'éditrice.
16: Comme essayiste, vous avez publié un livre qui s'appelle Les Indociles, quatre auteurs-autrices qui vous étaient très très chers. Bah, Hélène Bessette, justement, Cathy Acker, Denis Roche, dont vous avez déjà parlé, et Béat Johnson. Ce titre d'ouvrage, Les Indociles, c'est presque un manifeste, voire un autoportrait. Vous voulez être l'indocile vous-même, non, Laure Limongi?
17: Oui, je crains de l'être, effectivement. Oui, j'ai essayé de trouver un fil conducteur entre toutes ces formes. Et c'est, pour moi, le fil conducteur que j'ai trouvé, mais il y en a évidemment d'autres, c'était de ne pas se résigner à une forme et de... voilà, de ne pas écouter ce que dit le marché littéraire, par exemple, et de dire non, moi, la forme que je veux faire, c'est ça. Cathy Hacker, je veux mettre des petits dessins et des poèmes persans dans mes livres, je le fais. B.S. Johnson, je veux faire un trou dans la page ou je veux faire un livre sous forme de carnet permutable dans une boîte, je le fais. Denis Roche, ben, finalement, j'ai envie de devenir photographe, voilà. Puis plein d'autres choses, évidemment, là, je caricature. Et Bessette, on vient d'en parler. Donc, c'est à chaque fois des gestes très forts qui réinterrogent la forme. Moi, la littérature, elle me plaît, bon, on en parlera par la suite, mais en tant qu'elle est inflammatoire aussi. You got to burn to shine, dirait John Giorno. C'est-à-dire vraiment, en ce qu'elle, c'est une pratique d'éveil pour moi, la littérature. Donc forcément, alors il y a des romans très classiques qui peuvent l'être aussi, hein, mais je trouve que dans le fait d'interroger les pratiques de lecture et les réflexes de lecture, souvent, ça participe de, en tout cas d'expériences de lecture qui, moi, m'intéressent particulièrement.
16: Vous voulez allumer le feu, vous vouliez l'allumer comme éditrice et comme écrivaine, Laure Limongi. D'ailleurs, une formule qui m'a frappé à propos de Cathy Hacker, que je ne connais pas du tout, cette écrivaine ni ce qu'elle a écrit. Vous parlez de désenchantement merveilleux. Moi, ça m'a touché, cette formule presque oxymorique. Voilà. Et puis, ça m'a semblé aussi aller assez bien avec vos derniers livres. Les précédents étaient peut-être moins merveilleux, précisément. Et c'est comme si le désenchantement, notamment sur la problématique écologique, tellement importante, dont on a parlé lundi, si ça ouvrait sur cette espèce de mélancolie émerveillée.
17: Oui, je pense qu'il y a vraiment de ça. Je trouve que c'est un sentiment très riche, ce désenchantement merveilleux, ou cette, je sais pas, cette merveille désenchantement, je ne sais pas comment le dire dans les deux sens. Mais oui, il s'y niche pas mal de choses et justement pas mal d'espace de réflexion pour les gens qui lisent ces textes. Et c'est ça qui m'intéresse, c'est toujours de laisser de l'espace et d'être dans une forme de co-création en réalité.
16: C'est aussi une alchimie, le transformer le désenchantement en merveilleux, ce serait de la même famille que...
17: Oui, je pense. Enfin, l'idée, c'est de ne pas enjoliver des choses qui n'ont pas à l'être. Ça serait vraiment une faute quasiment morale. Hein. Mais c'est de toujours essayer de trouver une voie de sortie. Comme je disais, moi, je suis une grande survivante hein, à bien des égards. Donc, voilà, j'ai l'habitude de toujours trouver le petit passage, pas facile à emprunter, mais qui fonctionne bien et qui permet d'arriver sur une jolie plage avec du soleil.
16: Alors, une des choses auxquelles vous avez survécu et survivé, c'est la douleur. Mmh. En 2015, je crois, vous publiez « Anomalie des zones profondes du cerveau ». C'est un livre très particulier, qui est peut-être aussi un tournant pour vous à plus d'un titre. C'est très difficile de pitcher ce livre, Laure Limongi, parce qu'il contient beaucoup de choses. Il est complètement non linéaire. Pendant longtemps, on se demande un peu de quoi vous parlez, parce que vous parlez de lacs, vous faites des listes de livres, vous parlez de champignons. Vous partez quand même de cette expérience de la douleur, à distinguer de la souffrance, sans doute.
17: Tout à fait.
16: De la douleur que vous connaissez à travers un mal dont vous souffrez.
17: Mmh. Bah ça dure depuis un peu plus de 20 ans maintenant. Ça s'appelle algie vasculaire de la face. Et donc, j'ai été diagnostiquée à un moment. Alors, avec pas trop de retard de diagnostic par rapport à pas mal de gens. Donc, en fait, c'est une douleur hémicrânienne. C'est une forme de céphalée aiguë. Donc sur la moitié du crâne, et qui se manifeste vraiment... Alors souvent, on dit que ça fait partie des douleurs les plus intenses possibles. Certains évoquent une amputation sans anesthésie ou les douleurs de l'accouchement sans péridurale. Enfin, voilà, ce genre de choses, donc très sympathique. Il y a deux formes principales d'algie, l'algie épisodique et l'algie chronique. Moi, j'ai la chance, si je puis dire, de souffrir d'algie épisodique, c'est-à-dire qu'elle revient de façon cyclique, mais ce n'est pas tous les jours. Les chroniques vivent ça tous les jours. Et en général, ils ont une forme de handicap. Enfin, ils peuvent travailler de manière très compliquée. Parce qu'on peut avoir entre 2, 3, 4, voire plus crises. Moi, en général, c'est entre 2 et 3, voire 4 par jour qui durent à peu près 2 heures. Donc ça rend la vie un peu compliquée.
16: Vous décrivez ça, vraiment, vous l'avez dit, hein, douleur de l'accouchement, amputation sans anesthésie, toute cette problématique de l'incompréhension, d'avoir des gens qui ne parviennent pas à comprendre à quel point ça fait mal, en même temps de ne pas avoir, vous n'êtes pas une pleurnicheuse à la base. D'ailleurs, justement, c'était aussi un geste pour vous littéraire de vous mettre en scène avec cette douleur, vous qui disiez éviter l'autofiction, éviter... d'exister en première personne dans vos textes, là, c'était quand même un geste...
17: Là, le but, c'était vraiment un but de survie. C'est-à-dire que quand j'ai écrit le livre, pour le coup, j'étais en train de devenir chronique. J'ai quasiment passé un an. Et donc là, j'étais dans une situation personnelle très difficile de me dire, ok, bah là, je vais avoir un statut de handicap. Enfin, voilà, c'était vraiment très difficile. Et il y a eu, pour le coup, une sorte de sursaut interne de me dire, parce que j'arrêtais pas d'aller à l'hôpital, de me faire balader de ci, de là. Et je sentais qu'il y avait quelque chose qui n'allait pas dans ma façon aussi d'envisager. Et un matin, je me suis réveillée, je me suis dit, enfin, je me le suis formulée comme ça, je me suis dit, cette maladie, elle va cracher du signe. Et c'est moi qui vais avoir le dessus. Vraiment, dans une espèce de truc de combativité. Et là, je me suis mise à écrire et je me suis dit, je vais enquêter sur toi, maladie, et c'est moi qui vais avoir le dessus et c'est pas toi. Alors, c'est peut-être un peu voilà, primaire, mais j'ai vraiment réagi comme ça. Et tout le processus s'est mis en place. Et je me suis dit qu'en fait, du moment qu'on était atteint de ça, qui est quand même une forme de malédiction quelque part, enfin, c'est des douleurs tellement intenses, c'est une maladie qu'on n'explique tellement pas, qui est assez étrange, que les gens deviennent quasiment un peu mystiques avec ça, qu'il fallait vraiment que je trouve une utilité à ça. Il fallait qu'elle dessine un chemin, qu'elle m'apprenne des choses. Et donc, je l'ai pris comme ça. Je l'ai retourné dans tous les sens. Je l'ai mise dans un livre. Et ça va un peu mieux depuis, parce que j'ai réussi à la canaliser. Enfin, je ne sais pas si ça a eu un effet dessus. Mais en tout cas, je l'ai ressenti différemment. D'où cette différence entre douleur et souffrance aussi, quoi.
16: Oui, justement, il y a cette phrase qui m'a beaucoup frappé. La douleur est inévitable. La souffrance n'est qu'une option. Oui. Écrivez-vous. Ça, c'est une phrase... à méditer même en dehors du livre, un commentaire sur cette phrase. La douleur inévitable, la souffrance, une option.
17: Ben, on n'est pas obligé de se rajouter de la souffrance sur la douleur. On n'est pas obligé de se torturer moralement, d'être dans des abîmes de souffrance morale quand on est perclus par ce genre de douleur. En tout cas, c'est ce que j'essaye de faire. Après, j'ai été accompagnée, j'ai fait de la méditation MBSR. Enfin voilà, j'ai été accompagnée aussi par des soignants qui m'ont aidé à trouver ce chemin. J'ai beaucoup lu, mais je pense que c'est absolument indispensable pour toutes les personnes qui ont des maladies chroniques.
16: Donc si vous faites état aussi de recherches avec des médecines qui ne font pas partie de la pharmacopée légale dans la majorité de nos pays, des expériences ont été faites, il existe des expérimentations dans différents pays avec la psilocybine, avec les champignons hallucinogènes, avec le LSD. Quelqu'un se trouvait soulagé de ses souffrances par des champignons du LSD, il ne pourrait pas le dire pour des raisons légales. Bon, vous vous donnez quand même une sorte de manuel d'utilisation pour celles et ceux parmi le 1-3 pour 1000 de la population mondiale qui voudraient éventuellement y recourir.
17: Alors, vous, en Suisse, vous êtes quand même plus avancé qu'en France hein, sur ces questions. Mais effectivement, hélas, il y a des traitements comme la psilocybine qui ont pâti, je pense, encore un coup des boomers de ces années 70 où on prenait beaucoup trop de produits. Je pense aussi qu'il y a des questions d'enjeux d'usine pharmaceutique. Enfin, en tout cas, apparemment, et sur l'algie, et sur la dépression, enfin, sur plein de choses, traitement palliatif, aujourd'hui, je pense qu'il y a pas mal de scientifiques qui acceptent de dire que c'est très prometteur. Et donc, j'espère que ça va pouvoir évoluer pour le bien des patients et des malades.
16: C'est un livre, on l'a dit, non linéaire. Mmh. Il y a question de Lac, la figure du Lac est très importante. Il y a question de psychanalyse, il y a développement sur la psychanalyse, sur la musique, de beaucoup de choses. On a l'impression d'une écriture qui procède passablement de la libre association. On peut dire ça comme
17: plutôt,
16: ça ou pas ?
17: Ouais, je pense qu'il y a aussi, il y a la figure du mycélium dont je me suis pas mal servi. Bon, évidemment, Deleuze et son rhizome. C'est vraiment une forme de pensée qui m'intéresse, c'est-à-dire vraiment de procéder par boucle. Évidemment, je suis aussi une grande lectrice de Tristram Shandy, de Laurence Sterne. Donc, cette idée que voilà, le récit n'a pas forcément à avancer de manière linéaire, mais peut procéder par boucle et par motif. Brian Stanley Johnson, B.S. Johnson, dont j'ai parlé dans mon essai Indocile, dit aussi ça. Il dit que la pensée n'est pas linéaire en réalité. Quand on observe, même en méditation, ou si on essaye de le faire là, on se rend compte qu'on n'arrête pas d'aller dans tous les sens. Et donc moi, j'essaie d'aller au plus juste alors je ne suis pas dans le flux de pensée hein, de certains auteurs bien connus de la postmodernité, mais quand même, je pense que j'ai hérité de quelque chose de ça, d'être dans cette forme de ne pas me reconnaître, en tout cas, dans une certaine linéarité.
16: Vous l'avez dit, c'est le mycélium qui va finir par tenir le livre ensemble. Au début, je pensais que c'était un livre sur la migraine. Et à la fin, je me suis dit, en fait, c'est un livre sur les champignons, en réalité. Parce que c'est ces êtres mystérieux, invisibles, ces formes du vivant qui nous échappent. On en a parlé lundi. C'est eux qui tiennent ensemble, non seulement tout le livre, mais un peu le monde tout entier. Dans une espèce de... Il y a presque une vision mystique, vous disiez,
17: Moi, j'espère que je pourrais retravailler sur les champignons. Mais pour moi, ce sont des êtres merveilleux. Comme je l'ai dit, ni végétal, ni animal, on ne sait absolument pas ce que c'est. J'adore lire la définition du Encyclopédia Universalis qui met à peu près 30 lignes à dire qu'un champignon est un... on ne sait pas. Voilà, donc c'est un mystère magnifique, je trouve, du vivant.
16: Ça a été aussi le moment où la question médicale est entrée dans votre, oui, dans votre écriture. Ça, c'est vraiment important. C'est devenu très important par la suite.
17: Oui, et là, je dirais que voilà.
16: Et très, de manière très originale. Hein, ouais. il faut peut-être, bah, on en reparlera plus après, tranquillement demain, sans doute. Mais allez-y, donnez-nous.
17: Non, je voulais juste dire, faire le lien, parce que j'ai réfléchi à ce lien entre les deux. Et je pense qu'il est double. Donc là, on en reparlera demain. Mais le service des Panacées, c'est le projet que je mène en ce moment, qui est un projet de performance d'écriture à partir, qui mêle littérature et médecine. Et en y réfléchissant, c'est vrai que voilà, le premier geste de ce lien, je l'avais fait avec Anomalie des ondes profondes du cerveau en 2015. Souvent, je dis, bah tiens, j'avais envie de renverser un peu l'autorité, enfin en tout cas de prendre la blouse du médecin. Il y a de ça, mais je pense qu'il y a aussi l'idée de réconcilier les patients et les médecins, donc pas qu'ils ne soient fâchés, mais parfois on a l'impression qu'on ne parle pas la même langue. Et je trouve que c'est intéressant d'essayer de voir comment on peut refaire du lien. J'en parle aussi parce que ce travail que je fais, qui est un travail artistique, c'est aussi un travail de recherche à l'université. Et donc, j'assiste à pas mal de conférences de médecine narrative. Et je trouve que c'est vraiment un domaine passionnant.
16: Médecine narrative. Expliquez-nous la médecine narrative dans la minute qui nous reste.
17: Alors, quelques mots. À nouveau, c'est faire le mélange de l'univers littéraire et l'univers médical. Souvent, ça s'adresse à des soignants pour essayer de les amener à se projeter dans le vécu des patients ou dans un univers littéraire qui va développer quelque chose de l'ordre de l'empathie et du lien. Voilà, c'est essayer d'instaurer de nouveaux types de dialogues entre les soignants et les patients.
16: Mais ça veut dire que le soin, ou aussi la guérison, éventuellement la complication, éventuellement la détérioration de l'état de santé, vont être compris comme une histoire. C'est ça l'idée, hein, comme
17: oui,
16: une narration.
17: Oui, et ça veut dire que dans le protocole de soins, on va prendre en compte plein de choses qu'on ne prenait pas en compte auparavant, en n'écoutant pas assez, en n'étant pas attentif à des éléments. Moi, je vous l'ai dit, je pense que le fait de m'être révolté et de m'être servi de mes outils littéraires contre l'algie vasculaire de la face, c'est énorme dans le processus qui a fait que je ne suis pas devenue chronique. Et ça, le fait que des soignants, il y en a qui en ont conscience, parce que j'ai parlé à pas mal de neurologues, je crois que c'est très important dans le processus de soins. Il faut que ça soit collaboratif, en fait, et pas un patient, donc en passif, inerte d'un côté, et quelqu'un qui serait ultra technique de l'autre. En fait, il y a de la chair, et il y a de l'affect, et il y a de l'émotion des deux côtés.
16: Laure Limongi, quelle chanson pour nous dire au revoir à l'issue de cette quatrième rencontre?
17: Alors peut-être, alors je ne sais pas si c'est vraiment dans le bon ordre, mais je voulais absolument parler d'une chanson, d'une samba que j'adore, de Chico Buarque, qui est A pesar de você, a manhã pode ser outro dia. Alors je me rends compte que la plupart des musiques que j'ai conseillé, il faut essayer d'aller lire les paroles. Là, l'histoire de cette chanson, c'est qu'elle a été écrite pendant la dictature au Brésil en 70 et que la dictature a pris ça, donc lisez les paroles, a pris ce chant pour un chant, une protestation contre une ex qui serait un peu pénible, alors que manifestement, l'auteur-compositeur s'adresse à la dictature et c'est un chant de révolte joyeuse et d'incitation à la vie.

0: A pesar de você par Chico Buarque, c'était le choix musical de l'autrice Laure Limongi qui présentera demain au micro de Francesco Biamonte son service des panacées, un cabinet où elle propose des remèdes à base de littérature. Pour l'heure, la vie à peu près c'est terminé. Merci à Sacha Anger et à David Golland pour la réalisation de l'émission et merci aussi à Audrey Zano, notre attachée de production. La vie à peu près, c'est une coproduction de Florence Grivel et Agnès Éveillé. Nous vous attendons du lundi au vendredi dès 13h30 sur RTS Espace 2 et en tout temps sur Play RTS.
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0: Je vous souhaite une très bonne après-midi à l'écoute de RTS Espace 2. Tendez l'oreille, il est 14h.
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1: Vous vous en êtes sans doute rendu compte, c'est la journée nationale de la musique suisse sur tous les canaux de la SSR. Tournée romande, qui valorise chaque après-midi entre 14 et 16 heures les concerts organisés dans ce coin de pays, n'est évidemment pas resté en marge. Pour vous souhaiter une très cordiale bienvenue, l'un des plus grands créateurs de ce pays, qu'il nous faut, c'est vrai, partager avec notre grand voisin français. Je veux parler d'Arthur Honegger. L'une de ses pages les plus élégantes, sans doute, les plus faciles d'accès aussi, et encore tout juste d'actualité, puisque le 21 septembre n'a pas encore sonné. Sa pastorale d'été, poème symphonique pour orchestre de chambre. J'ai embrassé l'aube d'été. Ces mots d'Arthur Rimbaud, inscrits en épigraphe, donnent le ton. L'œuvre voit le jour durant le mois d'août 1920, alors que le compositeur coule des jours heureux à Wengen, au cœur des Alpes bernoises. C'est la première page pour orchestre d'envergure à couler sous sa plume, annonçant le nettement plus massif Horace Victorieux à naître l'hiver suivant. Certains y voient une forme de prolongement du prélude à l'après-midi d'un faune de Claude Debussy. L'atmosphère a, c'est vrai, quelque chose d'impressionniste, impression d'une paisible matinée d'été dans l'Oberland bernois. Le corps pose les premières pierres du décor, un thème langoureux repris ensuite par les cordes. L'œuvre, traversée d'un bout à l'autre par l'esprit pastoral qui lui donne son titre, s'anime dans sa section centrale, marquée par une orchestration plus riche. Le rideau se referme sur le retour du thème principal, quiétude de fin de journée annonçant la trêve vespérale. Dédié à Alexis Roland Manuel, cette pastorale d'été est donnée pour la première fois salle Gaveau à Paris le 17 février 1921 par Vladimir Goldschmann et son orchestre. La création suisse a lieu à peine un mois plus tard, sous la plaquette d'Ernest Ansermet à la tête de son tout jeune orchestre de la Suisse romande. Si les gravures de Charles Munch et de Charles Dutoit sont peut-être les plus abouties, il existe un enregistrement de l'œuvre dirigé par l'auteur qui revêt un réel intérêt. Mais c'est ici une version concert que l'on va écouter, c'est le principe même de l'émission. Michael Francis et l'orchestre de chambre de Lausanne, installé chez lui, salle Métropole, le 19 novembre 2013.

Tu renais guère et sa très belle pastorale d'été, offerte par Michael Francis et l'Orchestre de Chambre de Lausanne en concert salle Métropole le 19 novembre 2013. Tous les romans spéciales musique suisse en cette journée rouge à croix blanche sur tous les canaux de la SSR. Après un compositeur helvétique, un interprète, le violoncelliste zurichois Christian Poltera, en tête à tête avec Jean-Sébastien Bach et ses fameuses suites pour violoncelle seul. On parle parfois d'alpha et d'oméga de la musique pour violoncelle, et c'est vrai qu'on y trouve à peu près tout. On s'écoute ici la deuxième suite en ré mineur que Poltera servait en concert salle del Castillo à Vevey le 21 février 2015. Les mouvements traditionnels de la suite à la française que Bach découvre dès ses premières années d'apprentissage à la Michaelisschule de Lunebourg, où il bénéficie des cours de danse d'un disciple de Lully, Thomas de la Selle, qui lui ouvre les portes de la cour voisine de Zelle aux allures de Petit Versailles. Prélude, allemande, courante, sarabande, menuet au pluriel et gigue.

Jean-Sébastien Barressa, deuxième suite pour violoncelle seule, suite en ré mineur sous l'archet ici de Christian Poltera, en concert salle del Castillo à Vevey le 21 février 2015. Votre tour des romans sur Espace 2 qui poursuit sa route en compagnie d'artistes suisses, mais pas que. À la tête de l'Orchestre de chambre de Lausanne, ce 17 décembre 2018, il y aura en effet une chef australienne, Simone Young, et en soliste, pour donner vie au fameux Wesendonck-Lieder de Richard Wagner, une soprano sud-africaine, Elsa van der Heever. La musique elle-même a d'ailleurs vu le jour en Suisse, sur les rives du lac de Zurich, où Wagner passe un exil plutôt agréable à la suite de ses péripéties révolutionnaires du côté de Dresde en 1849. Agréable et amoureux, malgré la présence de son épouse Mina à ses côtés, le fougueux Richard n'a Dieu en effet que pour la propriétaire des lieux, l'épouse de son mécène Otto Wesendonck, qui l'accueille pourtant gracieusement dans sa belle propriété près de Zurich. La belle Mathilde, qu'il inspire dans la composition de sa Valkyrie et de son Tristan et Iseux, et dont il décide de mettre les vers en musique, des vers que d'aucuns ne jugent pas particulièrement inspirés. Mais l'amour, c'est bien connu, rend aveugle. À vous de juger.

Et Wesen donc Lieder de Richard Wagner dans une lecture d'Elsa van der Hever et de l'orchestre de chambre de Lausanne dirigé par Simone Young en concert le 17 décembre 2018 à la salle Métropole. Martin Guerre s'assurait la régie pour Espace 2, Renaud Millet-Lacombe la prise de son. Prochaine étape de votre tournée romande, ce sera Genève et son studio en Sermet de la RTS, port d'attache jadis de la série Nouveau Talent, qui s'appelait à l'époque encore plus ancienne, Tempus Fugit, tribune des jeunes musiciens d'Espace 2. À l'époque, c'était en l'occurrence le mois de juillet 2012 pour un récital de la violoniste Elsa Greter et du pianiste Ferenc Vidzi, durant lequel ils avaient eu la lumineuse idée de faire résonner la musique de l'un des plus grands créateurs helvétiques du XXe siècle, Ernest Bloch. Outre son poème mystique, sa première sonate pour violon et piano, une œuvre écrite à Cleveland en 1920 et créée l'année suivante à New York par Paul Kochansky et Arthur Rubinstein. Bloch a notamment été l'élève du grand violoniste belge Eugène Isaïe à Bruxelles, avant de traverser l'Atlantique pour prendre la direction du tout nouveau conservatoire de Cleveland. Conservatoire où il accueillera plusieurs de ses compatriotes au sein du corps enseignant, à commencer par le violoniste André Dribaud-Pierre, lui aussi disciple d'Isaïe, mais à Cincinnati.

La première sonate pour violon et piano d'Ernest Bloch, Elsa Gräther et Ferenc Widzi, en concert en juillet 2012 au studio Ansermet de la RTS à Genève, dans le cadre de la tribune des jeunes musiciens d'Espace 2. La régie était assurée par Éric Lavanchy et la prise de son par Jean-Claude Renoux. Petite rareté pour suivre à l'enseigne de votre tournée romande, rareté très ancienne de surcroît, la musique de Homer Erpol, proposée par Paul Van Nevel et son ensemble Huelgas lors du Festival de musique sacrée de Fribourg 2022. Formé comme prêtre, Homer Erpol est l'élève du célèbre humaniste suisse Glarean à Fribourg-en-Briscoe, nous apprend Nicole Courman dans le Dictionnaire historique de la Suisse. En 1550, après avoir spontanément présenté sa musique à Simon Schiebenfart, futur prévôt, il est engagé comme chantre du chapitre de Saint-Nicolas à Fribourg. Manifestement satisfait de lui, on lui accorde en 1555 un congé de 2 ans pour poursuivre sa formation auprès de Glarean, ainsi que l'autorisation de se rendre dans sa ville de naissance de Saint-Omer au printemps 1560. En 1565, il fait paraître à Nuremberg le corpus qui va asseoir sa notoriété, Novum et Insigne Opus Musicum, première évangéliaire entièrement accompagnée de motets en latin. Frappé d'une dédicace à Otto von Waldburg, prince-évêque d'Augsbourg, cette œuvre majeure aurait pu lui valoir un poste de vicaire au sein de cette prestigieuse chapelle allemande, mais il semble qu'il n'ait pas reçu les garanties nécessaires pour faire le pas. Ce qui est sûr par contre, c'est qu'il quitte Fribourg en 1567 dans une atmosphère plutôt orageuse, matérialisée par une plainte du prévôt Duvillard et un climat de réprobation vis-à-vis de sa vie privée, celle d'un prêtre vivant en concubinage et père de famille. Il terminera son parcours comme maître de chapelle du Liebfrauenmünster, la cathédrale de Constance, où il mourra de la peste en octobre 1573. On écoute ici de sa composition un Magnificat Octavi Toroni.

Magnificat Octavitoni, signé Homer Erpol, musicien suisse du XVIe siècle, présenté ici par Paul Van Nevel et les chanteurs de son ensemble Huelgas, en concert le 9 juillet 2022 en l'église du Collège Saint-Michel de Fribourg, dans le cadre du Festival de Musique Sacrée. Pour nous permettre de revivre ce moment rare cet après-midi, on pouvait compter sur la présence sur place pour Espace 2 de Martine Gers à la régie et d'Hervé Mermiot à la prise de son. Pour la dernière étape de cette tournée romande spéciale musique suisse, journée nationale oblige, célébrée sur tous les canaux de la SSR, Martine Gers a choisi un romantique helvétique, Joachim Raff, et son premier trio avec piano, trio en ut majeur opus 102. Raff, en quelques mots, est né à Lachen, sur les bords du lac de Zurich en 1822. Il est le fils d'un instituteur originaire du Württemberg et d'une aubergiste suisse. Pas de musicien dans la famille, mais une sorte de prédestination. En 1844, il envoie quelques pages pour piano à Mendelssohn, qui le met en contact avec la maison Breitkopf. La mort du maître l'empêchera de suivre son enseignement. Il se rapprochera alors du cercle de Franz Liszt à Weimar, qui en fera son secrétaire et assistant, ce qui n'est pas mal non plus. Ses premières esquisses saisonnières datent de 1872, l'année où il est appelé à la tête du tout nouveau conservatoire de Francfort, qu'il dirige avec zèle jusqu'à sa mort en 1882.

Le premier trio avec piano en ut majeur opus 102 de Joachim Raff, ciselé par le trio Il Trittico, invité le 3 mars 2000 de la tribune des jeunes musiciens d'Espace 2. Ça se passait au studio en Sermet de la RTS à Genève. C'en est fini pour le live, mais on reste suisse avec le disque de fin de cette tournée romande, extrait du poème alpestre pour orchestre d'Émile Jacques Dalcroze.

0: Poème alpestre pour orchestre d'Émile Jacques Dalcroze dans une lecture au disque chez Sterling d'Adriano et de l'Orchestre Symphonique de Moscou. Fini pour aujourd'hui, mais retour demain, même heure, toujours sur Espace 2, le meilleur de la scène classique romande immortalisé par nos micros. Martine Guercy et Antonin Scher qui ont été ravis de partager ces deux heures helvétiques avec vous et qui vous disent à très vite. Après Tournée romande, c'est Catherine Buzer et Son oreille d'abord, mais dans l'immédiat, 16h sur RTC Espace 2, voici les informations.
1: Pierre-Étienne Joie.
2: Une cérémonie de commémoration un an après le drame de Crans-Montana afin d'honorer ce souvenir des victimes de l'incendie. Les cérémonies se tiendront le 1er janvier 2027. L'hommage est piloté par l'État du Valais en collaboration avec la commune du Haut-Plateau. Les proches des personnes décédées ainsi que les blessés et leur entourage seront invités. Les intervenants qui ont porté secours et prodigué des soins seront également représentés. Ce rassemblement se déroulera en présence d'officiers fédéraux, d'officiels fédéraux, cantonaux, communaux et étrangers. Et la Confédération doit pouvoir participer financièrement à la table ronde destinée à gérer les conséquences de l'incendie de Crans-Montana. Le National a accepté les 20 millions demandés par le Conseil fédéral. Il s'agit d'encourager les accords à l'amiable, concilier les victimes du drame, leurs proches, les assureurs concernés ou les autorités. Après environ 14 ans en poste, Beat Feurer va quitter le conseil municipal de Bienne à fin mars. L'UDC alémanique est actuellement le seul homme de l'exécutif. « J'ai décidé de quitter des années de travail intensif car je vais devenir dans quelques jours grand-père pour la première fois et j'aimerais avoir du temps pour cela », a déclaré Beat Feurer, 66 ans. L'exécutif biennois est composé de 4 femmes et à majorité de gauche. La leader social-démocrate Magdalena Andersson a promis un gouvernement qui fait avancer la Suède après sa victoire aux élections législatives. Après plusieurs jours de décompte, le bloc de gauche a été déclaré vainqueur aujourd'hui du scrutin de dimanche. Victoire qui a provoqué dans la foulée la démission du premier ministre suédois conservateur Ulf Kristersson. Des tractations délicates s'ouvrent maintenant au sein d'un bloc de gauche morcelé pour tenter de former un gouvernement. De graves accusations de l'ONU sur le conflit en Iran. Les enquêteurs onusiens accusent les États-Unis de crimes de guerre pour des frappes meurtrières menées en février, notamment contre une école. À Minab, environ 120 élèves avaient été tués. Alors que leur établissement était identifiable, les enquêteurs ne s'expriment pas au nom de l'ONU, mais sont mandatés par le Conseil des droits de l'homme. Parallèlement, la mission dénonce des crimes contre l'humanité commis par Téhéran, pointant du doigt une répression sanglante et des exécutions massives de manifestants. Nestlé, poursuivi pour des décharges sauvages près de ses usines d'eau en bouteille dans les Vosges, doit être rejugé. C'est ce qu'a tranché la cour d'appel de Nancy. Elle a infirmé un jugement du tribunal correctionnel. Celui-ci avait annulé en mars des analyses clés incriminant le géant veuvaisant de l'alimentation. Aucun délibéré ne sera donc rendu le 7 octobre sur la base des débats du premier procès en mars. Yves Netzhammer reçoit le Pax Art Award 2026, doté de 30 000 francs. Il est considéré comme le pionnier suisse de l'art numérique. Le Kunsthaus de Zurich lui a consacré une exposition il y a un an, avant le prix du cinéma de la région de Bâle en mai. Et l'Alouette des Champs reprend son envol dans la région des Trois Lacs grâce à des mesures de protection ciblées. 68 mâles de cette espèce menacée ont été recensés cet été dans le Grand Marais contre seulement 8 il y a 8 ans. Un succès local majeur pour l'association BirdLife qui contraste toutefois avec le déclin critique d'autres oiseaux des champs à l'échelle nationale. Ce soir et dans la nuit, des nuages en toute région, mais sec. Tôt demain matin, vendredi, encore de nombreux passages nuageux, puis assez ensoleillé avec des cumulus. 11 degrés le matin, 22 l'après-midi, samedi, bien ensoleillé.
1: 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L'oreille d'abord, Catherine Buzer.
3: Et en face de moi, la régie, Bastien Meucli. Bonjour à toutes et à tous, soyez les bienvenus.

Depuis lundi, nous nous baladons à Genève sur les pas de Franck Martin. Le compositeur est né dans la ville de Calvin et y a vécu jusqu'à l'âge de 50 ans. Nous avons découvert les différents quartiers où il a habité, rencontré quelques-unes des personnalités qu'il a côtoyées, notamment Ernest Ansermet, Dino Lipati ou encore Paul Sacher. Et nous avons écouté bon nombre de partitions qu'il a composées dans sa ville natale. Partitions telles que Le Vin Herbé, Golgotha, l'opéra La Tempête, actuellement à l'affiche du Grand Théâtre de Genève. Et notre récit s'est arrêté au moment où, sollicité de toutes parts, le compositeur prend la décision de quitter Genève pour aller chercher la tranquillité au

Philippe Corbeau et l'orchestre de chambre de Genève, associé à l'orchestre du Conservatoire, nous faisaient découvrir l'ouverture d'Athalie, musique de scène composée pour la tragédie éponyme de Jean Racine. Franck Martin l'a écrite en 1946, juste avant de quitter la Suisse pour s'installer aux Pays-Bas. Le compositeur va profiter de la tranquillité relative que lui offre cet exil aux Pays-Bas pour composer, ce qui ne l'empêche pas bien sûr de revenir régulièrement en Suisse pour honorer les commandes qu'il reçoit et accueillir les distinctions qu'il attend dans son pays d'origine. Les œuvres qui naissent durant cette nouvelle décennie se répartissent autour de deux axes principaux. Un axe instrumental, avec une nette prédominance des formes concertantes, et un axe lyrique, allant du cycle de Lieder à l'opéra, en passant par de nombreuses formes intermédiaires. Parmi les œuvres instrumentales, on citera un très joli concert pour clavecin que Martin compose à l'intention de la claveciniste suisse Isabelle Neff. Un autre pour violoncelle que lui réclame le violoncelliste Pierre Fournier. La petite symphonie concertante écrite pour Paul Sacher qui lui a valu un succès planétaire. Et un autre encore pour sept instruments à vent, timbales, batterie et orchestre, écrit sur commande de la Bernische Musikgesellschaft. Ces deux dernières œuvres comptent au nombre de ses plus grandes réussites. Avec elle, Franck Martin revisite et réinvente la forme baroque du concerto grosso. Voici ce qu'il nous dit notamment du concerto pour cet instrument à vent. Mon intention était de mettre en valeur les qualités et la virtuosité des différents solistes avant de l'orchestre symphonique. De fait, je ne leur ai épargné aucune difficulté technique afin qu'ils puissent exceller. Même le timbalier doit y faire preuve de son talent. Mais j'ai surtout cherché à souligner la sonorité, les qualités techniques et expressives de ces instruments si différents par leur mode d'émission sonore et leur mécanisme. Je propose ici d'en écouter le premier mouvement.

Le premier mouvement Allegro du concerto pour sept instruments à vent, timbales, percussions et orchestre à cordes de Franck Martin. Thierry Fischer dirigeait l'orchestre de chambre de Genève. Ce concerto avec la petite symphonie concertante a valu à Franck Martin son plus grand succès. Ce succès d'ailleurs qui a particulièrement indisposé le compositeur qui ne comprenait pas que l'on puisse préférer ses œuvres instrumentales à ses grandes compositions vocales. Avec la célébrité, les commandes affluent ainsi que les distinctions. La liste des honneurs qui sont décernés aux compositeurs est particulièrement longue. En avril 1951, Franck Martin se voit remettre par exemple le prix de la ville de Genève. La cérémonie donne l'occasion à Ernest Ansermet de diriger une nouvelle fois la petite symphonie concertante. Les distinctions viennent également de l'étranger. On lui remet à Cologne le prix artistique du Land, du Haut-Rhin et de Westphalie. À Vienne, celui de la Konzerthaus Gesellschaft et à Rome, celui de l'Accademia Santa Cecilia. Ce tribut à la vie mondaine n'est toutefois pas du goût de notre compositeur, écrit Alain Perroux dans sa belle biographie. Franck Martin éprouve le besoin de se renouveler, de nourrir son style d'autre chose. Et cette autre chose, eh bien ce sera le mystère de la nativité, une œuvre pour soli, chœur et orchestre qui va l'occuper dès le début de l'année 1957. Moins joué que Golgotha, ce mystère est pourtant une œuvre ambitieuse et de grande envergure. Il se présente comme un pendant lumineux et truculent aux traits sévères et transfigurés de Golgotha. Le texte du mystère de la nativité est tiré du prologue et de la première partie du mystère de la passion, qu'Arnoul Gréban écrivit aux alentours de 1450. Dans le prologue, Gréban évoque la révolte des anges et la chute d'Adam. Les quatre journées qui lui font suite sont consacrées à la vie du Christ, depuis sa naissance jusqu'à sa passion, sa résurrection et sa glorification dans le ciel. De cette pièce qui retrace la vie du Christ, Martin n'a retenu que les épisodes ayant trait à la naissance du Messie. En choisissant dans ce gigantesque ouvrage quelques scènes se rapportant à la naissance du Christ, j'ai tenu à respecter les trois plans sur lesquels se déroule le drame sacré, écrit-il. L'événement y est vu par Dieu le Père et les anges dans le ciel, par les hommes sur la terre et par les diables aux enfers. Cette image du monde sur les trois plans se retrouve constamment dans les grands tableaux du Moyen-Âge, comme aussi dans les sculptures qui ornent les tympans aux portes de maintes cathédrales. Comme la tempête, le mystère de la nativité est une œuvre somme. Il représente le versant religieux de la synthèse que l'opéra proposait en version profane. Sa création a remporté un immense succès. Herbert von Karajan lui-même est venu assister à la création à Genève le 23 décembre 1959 pour juger de la qualité de cette œuvre qu'il entend programmer au Festival de Salzbourg. Et le succès se confirme. Karajan propose de la programmer chaque deux ans dans son festival.

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0: Aux enfers, c'est un extrait du Mystère de la Nativité, oratorio de Franck Martin, qui a remporté un immense succès lors de sa création à Genève en 1959. C'est Ernest Ansermet qui dirigeait l'orchestre de la Suisse romande avec une belle palette de solistes, parmi lesquels on citera Elie Hamling, Hugues Queneau et Éric Tapie. Et c'est justement l'enregistrement de la création mondiale que nous écoutions ici. Elle a été captée le soir de la création, le 23 décembre 1959, au Victoria Hall de Genève, un enregistrement réalisé en public par RTS Espace 2. L'amitié entre Ernest Ansermet et Franck Martin est sans doute l'une des plus fécondes de l'histoire de la musique suisse au XXe siècle. Ernest Ansermet fut l'un des premiers à reconnaître le talent du compositeur et à l'encourager. Mais écoutons plutôt ce que nous dit Franck Martin à ce propos.
1: Oui, alors quand j'ai commencé à faire la connaissance d'Ansermet, ça a joué un rôle extrêmement considérable. Un rôle, je dirais, positif et un rôle négatif aussi, n'est-ce pas? Parce que Ansermet était extrêmement sévère pour les jeunes compositeurs et il avait quelquefois des jugements assez violents qui vous arrêtaient net. On n'osait plus composer, n'est-ce pas, quand on avait causé avec lui, parce qu'il était d'une telle exigence qu'on se sentait tout petit. Mais dans ce sens, c'était excellent parce qu'il nous obligeait à nous surpasser en quelque sorte.
2: Vous n'avez jamais été paralysé par cette attitude?
1: Eh bien, il y a une œuvre que j'avais commencée et que je lui avais montrée qui a été arrêtée net par son jugement. Mais c'est le seul cas. Mais à partir de ce moment, je ne lui ai plus jamais montré que des œuvres terminées. Je ne lui ai plus jamais montré des œuvres en voie de composition, parce que c'était très dangereux. Il avait des idées trop positives et il intervenait. Et c'est impossible que quelqu'un d'autre intervienne pendant qu'on est en train de faire quelque chose. Il faut qu'on soit seul en face de son travail, disons.
2: Et vous considérez quand même qu'il est parmi les personnes qui ont eu dès le départ confiance dans votre génie?
1: Il avait confiance et en même temps, il avait des doutes, disons. Mais alors, dans les dernières années, il avait une confiance pleine et entière.
0: Ernest Ansermet a été l'un des plus grands interprètes de la musique de Franck Martin. On lui doit la création de bon nombre des compositions majeures de son ami, parmi lesquelles on citera Les Dix Tyrambes, Le Vin Hervé, Monsieur de Pourceaugnac. En 1951, lorsque Franck Martin se voit remettre le prix de la ville de Genève, c'est Ansermet qui prononce le discours officiel, saluant la profondeur et le rayonnement universel de son travail. Franck Martin lui en sera éternellement reconnaissant. Lorsque le chef célébrera son 80e anniversaire, le compositeur y verra l'occasion de le remercier pour son engagement en lui dédiant un cycle de 4 études symphoniques auxquelles il a donné le titre des 4 éléments. Chaque étude correspond ainsi à la matière d'un élément, successivement la terre, l'eau, l'air et le feu. En écrivant cette œuvre, Franck Martin disait avoir eu sans cesse devant lui la personnalité et la baguette du chef de l'orchestre de la Suisse romande et n'a pas eu peur d'accumuler les problèmes qui pouvaient exciter la sagacité d'un tel chef. Les études sont en effet d'une écriture très complexe et serrée, enchevêtrée même. On y découvre une virtuosité instrumentale exceptionnelle. Elle ne ressemble à aucune autre œuvre de Franck Martin. Comme toujours, le compositeur a donné quelques pistes pour éclairer l'auditeur. Ce que j'ai tenté d'exprimer dans cette musique, dit-il, c'est l'impression que me causait la vue de certains paysages. Pour la terre, j'avais à l'esprit les amoncellements de rochers nus que j'avais vus aux environs du Cap Nord ou les plaines infinies du centre de l'Islande. Pour l'eau, j'ai revu, toujours en Islande, les paisibles rivières au bleu indéfinissable, les immenses cataractes et les grands lacs où tout s'apaise. Pour l'air, je n'ai pensé qu'à la légèreté en elle-même, ou plus rarement, au souffle du vent dans les arbres. Le feu a été pour moi la vision du brasier rougeoyant et des flammes claires qui s'en échappent. Ce sont donc des visions, telles qu'elles étaient en moi gravées, qui ont orienté et dirigé mes recherches musicales.

La terre et l'eau, ce sont les deux premiers éléments de ces quatre études pour orchestre que Franck Martin a réunies sous le titre des éléments. Nous l'écoutions ici dans l'interprétation d'Ernest Ansermet, le dédicataire de l'œuvre à la tête de l'orchestre de la Suisse romande. L'enregistrement date de 1966. L'avant-dernière étape de notre balade musicale sur les pas de Franck Martin à Genève nous conduit maintenant au cimetière des Rois. Vous le trouverez au sud du bâtiment des Forces Motrices, à deux pas de la plaine de Plainpalais et du Victoria Hall. Le cimetière doit son nom à la rue dans laquelle il se trouve, la rue des Rois. Ce nom fait référence au roi des arquebusiers de la ville qui avait son terrain d'entraînement dans ce quartier. Le cimetière des Rois est à Genève, ce que le Père Lachaise est à Paris. On l'appelle d'ailleurs le Panthéon genevois, car il sert d'ultime demeure aux personnalités qui ont contribué à la renommée de la cité de Calvin. Mais il n'en a pas toujours été ainsi. Lorsqu'il a été créé en 1482, le cimetière était destiné à accueillir les corps des pestiférés décédés en grand nombre lors d'une épidémie. C'est pourquoi le cimetière a été bâti autour de l'hôpital des pestiférés. Son rôle a bien changé depuis. Il est aujourd'hui le témoin de l'histoire de Genève. On y dénombre plus de 350 tombes qui dorment au soleil dans un vaste espace vert qui s'étend sur une superficie de 28 000 m². Au XXIe siècle, faute d'inhumations récentes, les arbres ont en effet pris possession du lieu et le cimetière est devenu un grand parc dans lequel les visiteurs peuvent se promener, lire ou tenter de repérer les tombes des célébrités. Vous y trouverez notamment celles de Jean Calvin, du général Dufour, des écrivains Robert Musil et Jorge Luis Borges, de l'inventeur de la bande dessinée Rodolphe Töpffer ou encore de l'acteur François Simon. En tant que personnalité phare de la ville de Genève, Franck Martin repose naturellement au cimetière des Rois, où il a pour illustres voisins ses amis Ernest Ansermet et Émile Jacques Dalcroz, et non loin d'eux, le compositeur argentin Alberto Ginastera. On imagine volontiers les discussions musicales animées qui doivent occuper leur éternité. D'autant plus que la mort est une thématique qui a hanté Franck Martin pendant une bonne partie de sa vie. Dans une lettre à Jean-Claude Piguet, Franck Martin confesse qu'à une époque, il s'était senti très proche de la mort. « Pendant une dizaine d'années, dit-il, entre 50 et 60 ans, après avoir perdu ma femme, je me suis senti, comment dire, en amitié avec la mort. Et tous les textes que j'ai mis en musique à ce moment-là étaient en rapport avec elle. Le vin herbé, les monologues de Jedermann, le cornet de Rilke, Golgotha, Ein Totentanz zu Basel, où elle était sans cesse présente. » En effet, la mort hante quasiment toutes les œuvres clés de cette période. Le vin herbé est écrit sur des extraits du roman de Tristan et Iseult, dont le prologue, repris textuellement en ouverture de l'œuvre, insiste bien sur le fait qu'il s'agit d'un beau conte d'amour et de mort. Les monologues de Jedermann illustrent le jeu de l'homme riche et de la mort. Quant aux cornettes, le cycle de poèmes de Rilke s'intitule très exactement « La légende de l'amour et de la mort du cornet Christoph Rilke ». Ein Totentanz zu Basel est une véritable danse macabre, tandis que Golgotha raconte la passion du Christ en croix. Alain Perrault, auteur d'une très belle monographie consacrée à Franck Martin, parle d'une mort symbolique de Franck Martin durant cette période cruciale. La pulsion de mort s'est ici résolue en une explosion de vie et de créativité. Et Franck Martin de conclure, c'est alors que j'aurais dû écrire un requiem. Et ce requiem, eh bien, il a fini par l'écrire. C'est au retour d'un voyage en Méditerranée qu'il se sent enfin prêt à affronter une telle œuvre. Voici ce qu'il en dit lui-même dans « À propos de » commentaires de Franck Martin sur ses œuvres. « En janvier 1971, j'ai entrepris un voyage en Méditerranée où j'ai pu contempler en solitaire la basilique Saint-Marc à Venise, la cathédrale de Montréal et à Palerme et les temples grecs de Pestum près de Naples. » Ces trois monuments, qui expriment si parfaitement les sentiments de l'adoration, ont éveillé en moi le désir de construire à mon tour, avec mes moyens limités, un temple dédié à l'adoration. Que dire de ce requiem ? On n'écrit pas un requiem pour étaler son savoir-faire. Et si Mozart pouvait dire du sien « j'y ai mis tout mon savoir », nous comprenons qu'il ne le disait que parce qu'il avait donné bien plus. Ce que j'ai cherché à exprimer ici, c'est le désir profond d'accepter la mort, de faire la paix avec elle, d'être pleinement conscient de toute l'angoisse qu'elle implique, tant physique que mentale, de nous confronter de front à ce qu'a été notre vie, si peu à la hauteur de ce qu'elle aurait pu être, si pleine de faiblesses et d'échecs, mais aussi de l'envisager avec une confiance totale en la miséricorde divine, en espérant le vrai repos, le repos éternel. »
Ce que j'ai cherché à exprimer ici n'est pas une image de ce repos, mais une prière fervente pour l'obtenir par la grâce de Dieu. Avec la richesse de ce texte liturgique qui évoque sans cesse l'attente du repos, la supplication, l'adoration pure ou l'angoisse du jugement dernier, je l'ai pleinement relaté, malgré tout ce qui, intellectuellement parlant, pourrait nous en éloigner. Ces images du Moyen-Âge ont touché directement mes pensées les plus profondes, une pensée qu'aucun langage ne peut exprimer explicitement, mais c'est cette pensée de la mort que j'ai tenté de traduire dans ma musique. Puisse ce sentiment de confiance et de paix qui m'a animé durant ce travail pouvoir se transmettre à d'autres.

Le Dies Irae du Requiem pour soli, chœur, orchestre et orgue de Franck Martin. Ici, la version enregistrée lors de la création de l'œuvre le 4 mai 1973. Franck Martin lui-même était à la tête de l'orchestre de la Suisse romande et de l'ensemble vocal Ars Laeta et du chœur de dames de Lausanne. À la tribune de l'orgue, André Louis. Les voix solistes étaient celles d'Elisabeth Speiser, Ria Bollen, Éric Tapie et Peter Lager. On aurait pu croire que le cimetière des rois serait notre dernière étape sur les pas de Franck Martin à Genève, ce qui ferait sens pour un compositeur qui, comme lui, fut hanté par la mort. Mais ce serait pourtant une erreur de l'enterrer définitivement. S'il devait affirmer au lendemain de la création de son Requiem qu'il était désormais prêt à partir, Franck Martin devait encore vivre quelques années. Porté par l'amour de sa femme, il revient à la vie à travers la musique. Au printemps de l'année 1974, il s'attelle à l'écriture d'une cantate commandée par la firme pharmaceutique Zima, qui désirait fêter en musique ses 75 ans d'existence.

existence. Ce sera sa dernière commande. Une fois encore, écrit Alain Perrou dans sa biographie du compositeur, Franck Martin trouve l'inspiration dans ce qu'il est en train de vivre. Il rassemble différents écrits de la tradition luthérienne afin de constituer un texte célébrant la victoire de l'esprit sur le corps malade. Cette cantate s'appellera « Et la vie l'emporta ». L'œuvre est écrite comme une sorte de postlude au Requiem et nécessite un petit effectif, deux solistes, un chœur mixte et un orchestre de chambre. La première partie décrit la souffrance de la maladie, la partie centrale retrace le combat entre la vie et la mort, tandis que la dernière partie est une offrande sur un texte emprunté à une lettre attribuée à Frangelico qui se referme sur des paroles remplies d'espérance. Souvenez-vous que nous sommes ensemble des pèlerins qui, à travers des pays inconnus, se dirigent vers leur patrie. Or, en ce jour, pèlerins, je vous salue avec cette prière que pour vous aujourd'hui, demain et à jamais, le jour se lève et les ombres s'effacent.

Offrande, c'est la troisième partie de la cantate « Et la vie l'emporta », ultime chef-d'œuvre de Franck Martin, composé comme un postlude intimiste au Requiem. Michel Corbeau dirigeait l'ensemble vocal de Lausanne et l'orchestre du festival Amadeus, avec en soliste Marie-Claude Chapuis et Peter Harvey. Un enregistrement capté le 21 novembre 1999 à l'occasion du 25e anniversaire de la mort du compositeur. Franck Martin n'a jamais pu entendre la création de son œuvre, puisqu'il devait quitter ce monde le 20 novembre 1974. Son corps est incinéré aux Pays-Bas, puis ses cendres sont transportées au cimetière des Rois à Genève. Il ne restait qu'une trentaine de pages de sa cantate à orchestrer. C'est son ami Bernard Reichel qui s'en chargera. Il serait dommage d'enterrer définitivement Franck Martin, car son œuvre continue de vivre après lui et ne cesse de nous réserver des surprises. Et quelle surprise ! Lorsqu'après la mort de sa troisième épouse, Maria Boquet, les enfants du compositeur décident de se séparer de la maison familiale, ils ont retrouvé dans les papiers de leur père une partition que tout le monde pensait perdue. Il s'agit d'un ballet, dit Blaue Blume, que Franck Martin avait composé en 1936 pour un concours organisé par le ballet de l'Opéra de Zurich. Ce sont les chorégraphes Pino et Pia Mlaka qui en avaient écrit le scénario. Mais le ballet n'a jamais été joué, les époux Mlaka l'ayant considéré comme beaucoup trop difficile et trop exigeant pour la troupe. La famille du compositeur a donc décidé de confier au chef d'orchestre Thierry Fischer le privilège et la responsabilité d'en créer la première mondiale à Genève. L'œuvre a ainsi été présentée le 19 octobre 2024 en création mondiale au bâtiment des forces motrices de Genève dans le cadre de l'Odyssée Franck Martin. Le compositeur Nicolas Bollins a orchestré les 30 tableaux que compte l'œuvre, offrant à chacun d'eux une palette de couleurs et de timbres ensorcelants. L'orchestre de la Haute École de Musique était placé sous la direction de Thierry Fischer. 10 danseurs hip-hop de la compagnie Kefig, sous la houlette de Mourad Merzouki, sont venus apporter à cette pièce une énergie et une fraîcheur remarquables, créant un spectacle vibrant et contemporain, une manière de réinventer l'œuvre de Franck Martin pour le public d'aujourd'hui.

Quelques pages tirées du ballet dit Blaue Blume, la fleur bleue, une œuvre redécouverte dans les années 2020 dans les archives familiales du compositeur. Elle a été présentée en création mondiale au bâtiment des forces motrices de Genève le 19 octobre 2024 dans une orchestration de Nicolas Bolins, le manuscrit original n'étant pas orchestré. Nous en écoutons ici la suite instrumentale, rédigée pour un effectif plus réduit, suite imaginée par Bart Wissmann. Cette version met en lumière toute la poésie et l'imagination de Franck Martin. Thierry Fischer dirigeait l'orchestre de chambre de Genève. Ainsi prend fin cette balade sur les pas de Franck Martin. Si vous souhaitez en savoir davantage sur le compositeur, je vous invite à relire la très belle monographie que lui a consacrée Alain Perroux. Monographie intitulée « Franck Martin ou l'insatiable quête » parue en 2001 aux éditions Papillon. Je remercie Bastien Meclé qui signe la réalisation de cette production de Catherine Buzer. 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

Bazar, Mitsukare. Bonsoir à toutes et à tous, je suis très heureuse de vous retrouver pour deux heures d'émission, deux heures pour souffler ces bazars sur RTS Espace 2 jusqu'à 19h30. Et pour démarrer le voyage musical, on s'offre une fête locale, haute en couleurs, avec le compositeur Arthur Honegger et sa suite Jour de fête suisse. Alors Honegger, bien que né au Havre, est resté profondément attaché à ses racines helvétiques. Il a écrit cette partition pleine de sève populaire pour célébrer nos traditions. On va écouter trois mouvements enchaînés, la danse paysanne, l'entrée des bergers et la joyeuse valse suisse.

L'orchestre de la Suisse romande, dirigé par Guillaume Tournière, qui fait souffler ce vent de fraîcheur montagnarde dans vos haut-parleurs. C'était Jour de fête suisse, des extraits, une musique d'Arthur Honegger. Et on enchaîne avec Joseph Haydn et ses 12 variations en mi bémol majeur. Haydn, qui était un homme d'un grand optimisme, d'un esprit incroyable, et ça s'entend dans chacune de ses variations. Il s'amuse, il est espiègle, parfois un peu rêveur. On écoute le pianiste Fabrizio Chiovetta qui s'installe au clavier.

Fabrizio Chiovetta qui jouait des variations en mi bémol majeur de Joseph Haydn. On s'installe maintenant au cœur d'une œuvre mythique, c'est le Requiem de Mozart, avec la séquence du Confutatis suivie du bouleversant Lacrimosa et de l'amen final, une musique d'une beauté dramatique, d'autant plus poignante que Mozart l'a écrite sur son lit de mort. On écoute le chœur de la radio suisse de Lugano et l'ensemble Ibarocchisti dirigé par le chef tessinois Diego Fasolis.

La fin du Requiem de Mozart, interprété par le chœur de la radio suisse de Lugano et l'ensemble Ibarocchisti que dirigeait Diego Fasolis. On reste en Italie dans l'émission Bazar, mais on remonte le temps jusqu'au début du XVIIIe siècle avec Giuseppe Antonio Brecianello et sa magnifique chaconne en la majeure. La chaconne qui est une danse d'origine espagnole construite sur une basse répétitive qui revient sans cesse et permet au violon de broder des variations de plus en plus virtuoses et chaleureuses.

David Plantier, Václav Luk, c'est la Tchétra Baroque Orchestreur de Bâle. Dans la chaleur de cette musique de Giuseppe Antonio Brecianello, une chaconne en la majeur. Et maintenant, préparez-vous à une expérience sonore totalement insolite et typiquement helvétique avec le duo Stimm.

Ça doit muscler les lèvres, ce yodel réinventé avec le cor des Alpes. Le duo Stimmhorn, je vous avais prévenu, c'était vraiment insolite et étonnant. Cette musique qui s'appelle l'écho des montagnes modernes, bilabiatérale. C'est surprenant, un peu hypnotique, et ça montre à quel point nos traditions peuvent être incroyablement créatives. Il est plus de 18h sur RTS Espace 2 et je vous souhaite la bienvenue si vous venez de nous rejoindre dans l'émission Bazar. On va s'offrir un moment de virtuosité vocale jubilatoire avec Johann Nepomuk Hummel et son air à la tyrolienne avec variation. Une pièce espiègle, folle, où la chanteuse doit imiter les acrobaties vocales du yodel tyrolien, mais avec la technique de l'opéra classique.

Pour relever ce défi avec un sourire désarmant, on a retrouvé la grande mezzo-soprano Cecilia Bartoli, accompagnée par l'orchestre La Scintilla de l'Opéra de Zurich sous la direction d'Adam Fischer, dans cette musique.

de Johann Nepomuk Hummel, L'air à la tyrolienne. C'est Bazar sur RTS Espace 2 et on retrouve maintenant le grand Johann Sebastian Bach avec le mouvement lent de son célèbre concerto brandebourgeois numéro 5. Cet affettuoso est une conversation tendre, amoureuse, entre trois instruments complices, le violon, la flûte et le clavecin.

retrouvait ici l'ensemble Ibarocchisti de Lugano, dirigé depuis son clavecin par Diego Fasolis, qui nous ont offert cette musique avec Giulio Galfetti au violon et Stefano Bett à la flûte. On s'est laissé porter par cette musique de Johann Sebastian Bach, La Fetuoso, tirée de son 5e concerto brandebourgeois. Voici maintenant un moment de douceur orchestrale avec César Franck. Il a écrit un recueil de pièces courtes intitulé « L'organiste », à l'origine pour l'orgue ou l'harmonium. Ce soir, on écoute le charmant Andante dans une transcription délicate pour petit orchestre.

un vrai cocon de douceur offert par l'orchestre de chambre de Lausanne, l'andante de la pièce dite L'organiste de César Franck. Une transcription pour petit orchestre. On glisse vers l'ambiance feutrée d'un club de jazz dans l'émission Bazar avec un des plus beaux thèmes écrits par John Coltrane, Naïma. Coltrane qui a dédié cette ballade à sa première épouse, Naïma. Ce soir, on la découvre dans une version épurée au piano solo avec le pianiste suisse Marc Pernoud.

Un pur moment de rêverie que nous offre Marc Pernoud, qui interprétait ce morceau de John Coltrane, Naïma. On réveille les esprits avec la première symphonie en do mineur de Félix Mendelssohn, une œuvre pleine de fougue, écrite par un Mendelssohn qui a seulement 15 ans, mais déjà en pleine possession de son génie.

Le Freiburger Baroque Orchester et Pablo Heras Casado dans l'énergie débordante d'un jeune Félix Mendelssohn, l'Allegro di Molto de sa première symphonie. Voici une caresse romantique avec le mouvement lent du concerto pour violon numéro 3 de Camille Saint-Saëns, Andantino, quasi allegretto, et cette page d'une douceur infinie, un peu comme une barcarolle vénitienne qui glisse sur l'eau. À la fin du mouvement, le violon solo et la clarinette jouent des harmoniques d'une grande pureté, presque cristalline, vous allez voir.

L'Andantino du troisième concerto de Camille Saint-Saëns, joué par Renaud Capuçon au violon. L'Orchestre Philharmonique de Radio France était dirigé par Lionel Bringuier. Et maintenant, on part au sud avec Déodate de Sévrac, sud de la France, son cortège catalan. Sévrac était un compositeur attaché à sa région du Midi et aux Pyrénées. Sa musique est pleine de soleil, de parfums, de garrigues et de rythmes de fêtes populaires.

Ce cortège est une marche joyeuse et colorée qui nous a entraînés dans une fête de village sous le soleil catalan. C'est l'orchestre de la Suisse romande qui l'a interprété sous la direction de Roberto Benzi, le cortège catalan de Déodat de Sévrac. On s'offre maintenant un voyage au Pérou avec une pièce traditionnelle baroque intitulée Tonada el Congo. C'est une chanson de danse d'une vitalité incroyable qui mélange les influences espagnoles, africaines et indigènes de l'Amérique du Sud, avec la soprano Patricia Petitbon.

Et oui, c'est vif et c'est piquant et ça donne immédiatement l'envie de danser avec la chanteuse Patricia Petitbon qui a prêté sa voix pétillante à cette fête colorée du Pérou Tonada al Congo, accompagnée par la Tchetra Baroque Orchestra de Bâle sous la direction d'Andrea Marcone. Et on va s'offrir encore un moment de nostalgie cette fois-ci et de poésie helvétique avec le compositeur et pianiste de jazz lausannois Léon Francioli.

Back to the Trees, retour aux arbres, écrit pour l'événement Lausanne Jardin en 1997, un dialogue d'une grande douceur entre l'harmonium de Léon Francioli et le saxophone alto de Daniel Bourquin. Une musique qui respire le calme des parcs lausannois en fin de journée. On s'installe maintenant devant le violoncelle de Johannes Brahms pour écouter sa sonate pour violoncelle et piano numéro 1 en mi mineur, une œuvre noble, romantique, avec ce premier mouvement Allegro non troppo. Ça s'ouvre sur une mélodie très sombre et chaleureuse du violoncelle dans son registre le plus grave.

Le chanter une complainte d'amour avec le violoncelliste Daniel Müllerschott et le pianiste Francesco Piemontesi, un dialogue complice dans cette sonate pour violoncelle et piano, numéro 1 de Johannes Brahms, c'était l'Allegro non troppo. On se réveille avec un des ballets les plus joyeux et pétillants de Paris, la Gaîté parisienne. Arrangé par Manuel Rosenthal sur les thèmes d'opérette de Jacques Offenbach. On va écouter la polka, l'allegro et la célèbre valse. Une musique de fête, de cancan et de bulles de champagne.

L'Orchestre symphonique de Montréal à la baguette Charles Dutoit dans cet extrait de la Gaîté parisienne de Jacques Offenbach, réarrangé par Manuel Rosenthal. Et voici Mozart qu'on retrouve dans l'émission Bazar, avec un air de la Clémence de Titus. On écoute l'ensemble Liangeli de Genève à la baguette Stéphane MacLeod et la mezzo-soprano Marina Viotti.

Un extrait de la Clémence de Titus de Mozart, l'opéra Seria en deux actes. Vous avez entendu Marina Viotti avec l'ensemble Liangeli de Genève que dirigeait Stéphane MacLeod. Et pour terminer notre voyage musical de bazar, on va glisser vers une petite merveille de la musique française du XXe siècle, la sonatine pour flûte et piano de Pierre Sancan. Une œuvre raffinée, fluide et poétique qui met en valeur toute la palette de couleurs de la flûte à travers ses trois mouvements. On écoute le flûtiste Emmanuel Pahut et le pianiste Éric Lesage.

0: Emmanuel Pahud et Éric Lesage dans cet extrait de la sonatine pour flûte et piano de Pierre Sancan. Voilà, notre bazar de ce soir touche à sa fin. Un grand merci à toutes et à tous d'avoir partagé ce moment de détente et de complicité avec moi sur RTS Espace 2. J'espère que ces 2 heures passées ensemble vous auront fait du bien et vous auront donné le sourire pour la soirée. Prenez soin de vous, détendez-vous. On se retrouve demain dès 17h30, tapante, pour de nouvelles pépites et d'autres jolies histoires à partager. Belle soirée à vous sur RTS Espace 2, il est 19h30.
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2: Bonsoir à toutes et à tous. Les orchestres font leur rentrée et parmi les premiers rendez-vous, les équipes de la production musicale RTS Espace 2 étaient hier soir au Palais de Beaulieu, à Lausanne, pour enregistrer le concert d'ouverture de la saison de l'OCL, l'orchestre de chambre de Lausanne, emmené par son directeur musical Renaud Capuçon. Pour lancer cette nouvelle saison, l'OCL a proposé un voyage entre Mozart et Richard Strauss, au programme l'ouverture de Così fan tutte et la symphonie numéro 36, dite Linz de Mozart, et puis 2 œuvres de Richard Strauss, les 4 derniers leaders, l'un des sommets du répertoire pour voix et orchestre interprété par la soprano Krasimira Stoyanova, et le lumineux double concertino pour clarinette, basson, orchestre à cordes et harpe. Sans plus attendre, je vous propose d'entrer tout de suite dans le vif du sujet avec l'ouverture de Così fan tutte, une ouverture extrêmement concise dans laquelle Mozart juxtapose 2 univers. D'un côté, une introduction lente, presque solennelle, et puis un allegro vif, pétillant et théâtral, une ouverture dans laquelle on devine déjà tout l'esprit de cet opéra entre apparence, faux-semblant et jeu du sentiment. La voici par l'Orchestre de Chambre de Lausanne, dirigé par Renaud Capuçon.

L'ouverture de Così fan tutte de Mozart par l'Orchestre de Chambre de Lausanne, dirigé par Renaud Capuçon. Così fan tutte, qui est le dernier des trois opéras nés de la collaboration entre Mozart et son librettiste Lorenzo da Ponte. L'opéra a été créé à Vienne le 26 janvier 1790, la veille du 34e anniversaire de Mozart. Nous sommes au palais de Beaulieu pour l'ouverture de la saison de l'Orchestre de Chambre de Lausanne, une soirée placée sous le signe de Mozart et de Richard Strauss, dont nous allons entendre à présent le testament musical avec ses quatre derniers leaders. La voix occupe une place centrale dans l'œuvre de Strauss, aussi bien dans ses opéras, parmi lesquels les extraordinaires Salomé, Electra, Le Chevalier à la Rose ou Capriccio, que dans ses nombreux leaders. Il en compose plus de 150 tout au long de sa vie, depuis ses jeunes années et jusqu'à quelques mois avant sa disparition en 1949. Strauss commence à travailler aux quatre derniers leaders en 1948. Il a alors 84 ans et le monde qu'il a connu s'est effondré. Bouleversé par les destructions de la guerre et par les controverses entourant ses relations avec le régime nazi, il choisit de quitter l'Allemagne pour trouver refuge en Suisse. C'est là qu'il compose son Chant du Cygne, quatre leaders pour soprano et orchestre, sur des poèmes de Hermann Hesse et de Joseph von Eichendorff. Créés à titre posthume, ces quatre derniers leaders seront publiés dans un ordre différent de celui de leur composition, un ordre qui dessine une sorte de parcours de vie, le printemps et le renouveau, la fin de l'été, l'endormissement, puis le crépuscule, un cheminement qui conduit progressivement de la lumière vers le silence. Mais malgré leur réputation d'œuvres testamentaires, ces leaders ne sont jamais sombres. On y entend au contraire une musique lumineuse, traversée par le souvenir, la gratitude et l'émerveillement devant la nature. Ces quatre leaders sont Frühling, printemps, September, septembre, beim Schlafen gehen, en s'endormant, et puis im Abendrot, dans la rougeur du couchant. Nous les écoutons dans l'interprétation de la soprano bulgare Krasimira Stoyanova avec l'Orchestre de Chambre de Lausanne, dirigé par Renaud Capuçon.

Im Abendrot, dans la rougeur du couchant, c'était le quatrième des Fearless Leaders de Richard Strauss, un coucher du soleil qui devient aussi une métaphore de la fin de vie. Dans ce poème de Joseph von Eichendorff, un couple âgé contemple un paysage au crépuscule après un long chemin parcouru ensemble avant de s'interroger dans les derniers vers « Ist dies etwa der Tod ? Serait-ce donc la mort ?» Et ces Fearless Leaders étaient interprétés par la soprano Krasimira Stoyanova avec l'orchestre de chambre de Lausanne, dirigé par Renaud Capuçon. Après ces quatre derniers leaders, l'OCL poursuit le concert avec une autre œuvre tardive de Strauss, le double concertino pour clarinette et basson. Et vous allez l'entendre, c'est un changement complet d'atmosphère. Là où les quatre derniers leaders regardaient vers le crépuscule, ce double concertino séduit par son élégance, son humour et son caractère résolument serein. Composé en 1947 à Montreux pour l'orchestre de la radio suisse italienne, ce double concertino fait dialoguer le basson et la clarinette, deux instruments au caractère très différent, réunis ici dans une conversation aussi brillante que pleine de charme. Certains commentateurs ont voulu voir dans cette œuvre l'écho d'un conte d'Andersen mettant en scène les amours d'un prince, incarné par le basson, et d'une princesse, représentée par la clarinette. D'autres imaginent plutôt une princesse, la clarinette, observant les pas maladroits mais attachants d'un ours, illustré par le basson. Quoi qu'il en soit, Strauss s'amuse ici à faire dialoguer les deux instruments avec un humour et une tendresse irrésistibles. Voici ce double concertino pour clarinette et basson, avec orchestre à cordes et harpe. Nous l'entendons dans l'interprétation de Davide Bandieri à la clarinette, Simon Demangea au basson et l'orchestre de chambre de Lausanne, dirigé par Renaud Capuçon.

Le double concertino pour clarinette et basson avec orchestre à cordes et harpe de Richard Strauss. Nous écoutions Davide Bandieri à la clarinette, Simon Demangeard au basson et l'orchestre de chambre de Lausanne dirigé par Renaud Capucin. Nous suivons ce soir le concert d'ouverture de la saison 26-27 de l'OCL, concert qui a été donné hier au Palais de Beaulieu. Et pour terminer ce programme, nous allons retrouver Mozart avec sa symphonie numéro 36 en Do majeur, symphonie dite Linz. Pour retracer le contexte d'écriture de cette œuvre, il faut revenir à l'année 1783. Mozart est alors marié depuis un an à Constance Weber. Il a quitté Salzbourg pour s'établir avec son épouse à Vienne, un mariage et un déménagement qui ont passablement irrité son père. Pour tenter de rétablir de bonnes relations, Mozart décide de se rendre avec son épouse dans sa ville natale, Salzbourg, mais les tensions familiales ne s'apaisant pas, le couple décide de rentrer à Vienne, une décision accélérée par une tragique nouvelle, la mort de leur premier enfant, âgé de quelques semaines seulement, que les Mozart avaient confié à une nourrice juste avant leur départ. C'est donc dans ce contexte difficile que Wolfgang et Constance prennent le chemin du retour et s'arrêtent à Linz, où l'on demande à Mozart de donner un concert public au théâtre de la ville. Mais comme il n'a pris aucune partition dans ses bagages, il va écrire à toute allure une nouvelle symphonie. L'œuvre aurait été créée sans répétition préalable, mais cette précipitation ne transparaît jamais dans cette symphonie lumineuse, éclatante, l'une des grandes œuvres orchestrales du Mozart de la maturité. La voici, cette 36e symphonie, par l'Orchestre de chambre de Lausanne, dirigée par Renaud Capucin.

L'orchestre de chambre de Lausanne, dirigé par Renaud Capuçon, dans la 36e symphonie, symphonie en do majeur, dite Linz de Mozart. Et cette symphonie refermait le programme que l'Orchestre de Chambre de Lausanne a donné hier soir. C'était le concert d'ouverture de sa saison 26-27 au Théâtre de Beaulieu à Lausanne. Un concert consacré à Mozart et à Richard Strauss qui a été enregistré par les équipes de la production musicale RTS Espace 2 et plus précisément par Martin Gers et Stéphane Tornard. Un concert que vous pouvez retrouver sur Play RTS.

De notre côté, l'émission se poursuit encore jusqu'à 22h et nous allons rester encore un peu en compagnie de Mozart, ainsi qu'avec la violoniste Isabelle Faust et le pianofortiste Alexander Melnikov, tous les deux poursuivre un cycle consacré aux sonates pour clavier et violon de Mozart. Et récemment, leur quatrième volume est sorti, toujours chez Harmonia Mundi, un album qui contient entre autres la sonate Kehel 481 en mi bémol majeur, qui est presque contemporaine de cette 36e symphonie que nous venons d'entendre par l'OCL, une sonate qui a été composée en décembre 1785 à Vienne et dans laquelle Mozart poursuit son exploration de l'interdépendance d'un très fin tissage entre les deux voix, même les trois voix, celle du violon et celle du pianoforte. La voici, cette sonate Kehel 481 par Isabelle Faust au violon et Alexander Melnikov au pianoforte.

La 41e sonate pour violon et piano de Mozart, sonate en mi bémol majeur, interprétée par Isabelle Faust au violon et Alexander Melnikov au pianoforte. Et c'est l'une des sonates que ces deux interprètes ont enregistrées sur le 4e album de leur intégrale des sonates pour violon et piano de Mozart, une intégrale publiée par Harmonia Mundi. Sur RTS Espace 2, difficile de quitter Mozart, surtout lorsque l'on sait que la production musicale RTS Espace 2 a enregistré en juin dernier le quatuor Belcha dans un magnifique programme de quintet à cordes avec le premier quintet à cordes en fa majeur opus 88 de Brahms et le quatrième quintet à cordes en sol mineur de Mozart. Le quintet à cordes est un genre, mais aussi une formation qui apparaît au XVIIIe siècle, un peu comme une extension du quatuor à cordes. Plusieurs compositeurs vont expérimenter différentes formations, mais c'est notamment Luigi Boccherini qui va populariser le quintet avec deux violoncelles. Mozart, lui, choisira une autre voie, étant donné qu'il va remplacer l'un des deux violoncelles par un second alto. Il composera en tout six quintettes à cordes, dont ce magnifique quintet à cordes en sol mineur, qui aurait le 516, qui occupe une place à part dans son œuvre. Il faut savoir que chez Mozart, le sol mineur est la tonalité des émotions les plus intenses, celle de la symphonie numéro 40 ou encore du concerto pour piano numéro 24. Composé en 1787, ce quintet déploie une expression d'une profondeur absolument inouïe, traversée d'inquiétude, de mélancolie et parfois même d'une forme de désespoir. Et pourtant, après trois mouvements dominés par cette tension, Mozart réserve une surprise, un final qui s'ouvre dans une lente méditation avant de basculer soudain vers la lumière d'un allegro en sol majeur, comme une éclaircie après un long passage dans l'ombre. Voici ce quintet en sol mineur Chorale 516 par le quatuor Belcha avec au violon Corinna Belcha et Sweng Kang. Aux deux altos, nous entendons Krzysztof Szczorzelski et Tabea Zimmermann. Et enfin, Leonard Frey-Maybach est au violoncelle.

Le quatrième quintet à cordes en sol mineur, Chorale 516 de Mozart, interprété par le quatuor Belchea et l'altiste Tabea Timmerman. Il s'agit d'un enregistrement RTS Espace 2 qui a été réalisé le 4 juin dernier à la salle d'El Castillo dans le cadre de la saison Arts et Lettres. Et nous allons terminer l'émission par un trio de Mozart, un trio pour piano, clarinette et alto en mi bémol majeur, le Kegelstadt Trio, Trio Decky. Il est interprété par Patrick Messina à la clarinette, Lise Berthaud à l'alto et Fabrizio Chiovetta au piano.

0: Le Kekelstadt Trio, trio des Quilles de Mozart, interprété par Patrick Messina à la clarinette, Lisberto à l'alto et Fabrizio Chiovetta au piano, un trio qui referme l'émission du jour. Merci à Fred Facio pour la réalisation. Merci également à Mitsou Carré, productrice de l'été des festivals, ainsi qu'à nos attachés de production, Garance Parvi et Virginie Daude. Je vous souhaite une très bonne soirée à l'écoute de RTS Espace 2. Tendez l'oreille, il est 22h.
1: Anne-Julie Rouze.
2: La panne électrique qui a touché les lignes Lausanne-Genève et Lausanne-Yverdon plus tôt dans la soirée paralyse toujours la ligne régionale entre Morges et Lausanne. Sur les autres tronçons touchés, le trafic est en cours de rétablissement, mais il faut s'attendre à des possibles retards et changements jusqu'à minuit au moins. Demain matin, le trafic devrait être rétabli selon les CFF. Cette perturbation serait due à la chute d'une ligne à haute tension selon des témoins cités par le 24 heures. Les CFF se contentent de dire qu'une ligne de contact a été arrachée suite à un dégagement de fumée. Les États-Unis ont décidé d'autoriser la délégation iranienne à participer à l'Assemblée générale de l'ONU la semaine prochaine à New York, malgré le conflit en cours. La mesure s'applique aussi au président Massoud Pezeshkian, selon le département d'État américain. Cette décision contraste avec le refus des États-Unis d'accorder un visa au président de l'autorité palestinienne Mahmoud Abbas. Il dénonce aujourd'hui une mesure injustifiée. La régulation des banques plonge le Parlement fédéral dans l'embarras. Le Conseil des États s'est emparé ce matin de la très attendue Lex UBS, la réforme portée par Karine Keller-Souter pour tirer les leçons de la chute de Crédit Suisse. La conseillère fédérale veut soumettre la grande banque à des règles plus strictes concernant ses fonds propres, mais elle a rencontré une fronde au sein de son propre camp. Le vote est prévu mercredi prochain. Le procès d'un étudiant chinois accusé d'avoir attaqué au couteau trois enfants de 5 ans à Oerlikon, près de Zurich, s'est ouvert aujourd'hui. L'IA est au cœur de l'affaire. L'accusé aurait interrogé ChatGPT sur les conséquences juridiques de différents meurtres au couteau. Il aurait aussi recherché où trouver des enfants et à quels horaires ils se rendaient à l'école ou à la garderie. Devant les juges, l'accusé parle d'un état second, d'un monde parallèle dont il ne parvenait plus à sortir. Il dit aussi ne pas se souvenir précisément des événements et de ses recherches sur ChatGPT. À Francfort, en Allemagne, une personne a perdu la vie après avoir contracté le paludisme d'aéroport. Cette expression est employée pour désigner la forme particulière de cette maladie qui se répand via le trafic aérien. Ces nouvelles contaminations portent à 8 le nombre total des personnes contaminées et à 3 celui des décès dans cette région. Van Gogh, Klimt ou encore Baudelaire, des tableaux appartenant à la collection de la soleuroise Gertrude Duby-Müller sont à l'honneur dans une nouvelle exposition au Kunstmuseum de Bâle. Cartes postales, lettres et photos font notamment partie de l'exposition. Ces objets témoignent du caractère pionnier de la soleuroise dans plusieurs domaines. Elle fut notamment la toute première femme automobiliste dans son canton. Météo, le temps restera sec mais nuageux cette nuit. Demain, encore de nombreux passages nuageux, puis assez ensoleillés. Température entre 11 et 22 degrés. Samedi sera aussi assez ensoleillé.
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3: Moi, personnellement, j'aime pas me confronter avec quelque chose que j'ai gravé sur disque. Il me semble que déjà le lendemain, vous avez des idées qui vous passent par la tête. Oh, j'aurais dû faire ceci, comme cela, et pas comme ça. Ou, oui, vous avez des regrets ou des aspirations qui n'ont pas été tout à fait comblées, peut-être. Mais il m'arrive d'être bien surpris aussi.
4: La voix de Nelson Gurner et son piano qu'on retrouve aujourd'hui pour le 4e volet de 5 émissions. On commence tout de suite avec cette très belle pièce de Claude Debussy, l'étude pour les arpèges composés. Bienvenue.

Nelson Gurner dans la musique de Claude Debussy qui lui va comme un gant. C'était l'étude pour les arpèges composés. Nelson Gurner, ce n'est pas seulement Chopin, Liszt, Schumann et Rachmaninov. C'est aussi la musique française à laquelle il a consacré plusieurs disques, notamment un album.

0: La musique de Claude Debussy, Jardin sous la pluie, joué par Nelson Gurner. C'est tiré d'un album entièrement consacré à Debussy que le pianiste argentin a enregistré pour la firme Zigzag Territoire il y a une douzaine d'années. Ravel compte aussi parmi ses compositeurs de prédilection, qu'on écoutera dans quelques instants avec un extrait de Mamerlois dans la version pour piano à quatre mains. Alors en parlant de quatre mains, c'est l'occasion d'évoquer la figure de Martha Argerich qui représente une sorte de fée dans le parcours de Nelson Gurner. Ils ont joué à plusieurs reprises ensemble et c'est elle qui lui a donné un coup de pouce au début de sa carrière. Nelson Gurner évoque sa rencontre avec la pianiste argentine lors de nos conversations à son domicile à Genève.
1: Alors j'ai connu Martha il y a bientôt 40 ans, c'était en 86. J'étais pas encore, le pianiste qui joue sur scène. Hein. J'étais encore un étudiant du conservatoire à Buenos Aires et cette rencontre elle a été déterminante dans ma vie puisqu'elle m'a trouvé une bourse grâce à laquelle j'ai pu venir en Suisse pour continuer mes études auprès de Maria Tipo au Conservatoire de Genève à l'époque. Et depuis ce moment-là, on ne s'est plus quitté. Donc il y a une amitié qui s'est forgée au fil des années, qui est vraiment une source de joie énorme pour moi, de partage, de complicité. On a fait pas mal de concerts ensemble.
0: Et quand vous jouez ensemble, est-ce que c'est chaque fois différent? Comment est-ce que vous...
1: Forcément, c'est chaque fois différent parce qu'on évolue, on change. Et vous pouvez changer

d'aujourd'hui à demain ou après-demain des choses. Et donc, pour moi, ce qui est essentiel, un des aspects essentiels de l'interprétation, en tout cas, c'est celui d'avoir cette disponibilité intérieure, hein, que votre esprit soit ouvert à toujours chercher, encore et encore.

Un extrait de Mamerlois de Ravel par Nelson Gurner et Martha Argerich, c'était la troisième pièce. Laidronette, impératrice des pagodes, jouée à quatre mains lors d'un concert en novembre 2021 à Genève. Aujourd'hui encore, Nelson Gurner conserve une relation privilégiée avec Martha Argerich. Ils se retrouvent à Genève, où ils ont chacun un domicile. Et elle a accepté de monter à la Chaux-de-Fonds pour le lancement d'un nouveau festival d'été à la salle de musique en juillet 2026. La carrière de Nelson Gurner est d'ailleurs organisée entre ses concerts et puis l'enseignement à la Haute École de Musique de Genève, qui occupe une part importante de son activité. Il se réserve des plages pour enregistrer des disques à intervalles réguliers. On y trouve un très bel album consacré à Liszt qu'il a enregistré en présence d'un public à la Salle Philharmonique de Liège en mai 2023. Il y a les trois sonnettes Pétrarque, la sonate en si mineur ou encore la sixième rhapsodie hongroise qu'il joue depuis son adolescence. Alors, commençons par le sonnet 104 tiré de la deuxième année de pèlerinage. Cette pièce illustre la quintessence de Liszt avec un côté très déclamatoire, très chanté, puisqu'il s'agit d'une adaptation d'une mélodie et une succession d'épisodes. Le piano de Nelson Gurner est très organique et plein de contrastes.

Nelson Gurner, dans cette splendide pièce de Liszt, le sonnet 104 de Pétrarque, tiré de la deuxième année de pèlerinage en Italie. On va revenir à cet album Liszt dans quelques instants avec un extrait de la sonate en si mineur. Mais là, j'aimerais qu'on retourne un peu en arrière dans la discographie de Gurner avec un disque live enregistré à l'âge de 30 ans. C'était en décembre 1999 au studio Ansermet de Genève. On y trouve les 12 études d'exécution transcendante de Liszt. Comme on peut s'y attendre, Nelson Gurner ne verse pas dans un style outrancier. Il a bien sûr les doigts pour jouer cette musique, mais il apporte aussi une dimension lyrique à certaines pièces. Je pense à « Harmonie du soir » ou à « Ricordanza » qu'on va écouter maintenant. On est ici dans une sorte d'élaboration poétique avec des élans mélodiques et des ornementations en tout genre.

0: Nelson Gurner, avec toute sa finesse de coloris dans la pièce Ricordanza, tirée des 12 études d'exécution transcendante de Liszt, un enregistrement de l'année 1999 au studio Ansermet de Genève. On va en venir à la sonate en si mineur de Liszt qui compte parmi les œuvres favorites de Nelson Gurner. Il l'a enregistrée à deux reprises, avec le même succès, et de légères variantes d'interprétation. On va écouter un extrait de cette sonate avec la troisième partie qui commence sur un fugato. Mais tout d'abord, écoutons Nelson Gurner parler de son approche de l'interprétation. C'était lors de notre rencontre à Genève au printemps dernier. Et vous, quand vous revenez à des partitions, il y a souvent des choses que vous découvrez ou est-ce que c'est vous jouez puis tout d'un coup il y a une idée qui jaillit? Est-ce que c'est plutôt quand on met les mains sur l'instrument que tout d'un coup, des fois, on essaye quelque chose qui arrive un peu par hasard?
1: Oui, ça m'arrive souvent.
0: Ça vous arrive,
1: oui,
0: ça?
1: Oui, et des fois même en dehors de l'instrument, sur une pièce que je ne suis pas forcément en train de travailler à l'instant présent.
0: Oui.
1: Je repense, par exemple, ça peut être le Carnaval de Schumann ou la Sonate de Liszt ou n'importe. Tout d'un coup, il y a une idée qui me vient, je ne sais pas pourquoi. Parce que ces musiques continuent à faire leur chemin à l'intérieur de vous, dans votre subconscient, sans que vous la travailliez forcément. Oui, ça c'est merveilleux.
0: Ah, c'est merveilleux.
1: Oui. Ou, comme vous dites aussi, il m'arrive que voilà, je décide de retravailler, de reprogrammer une pièce que je n'ai pas jouée depuis un certain temps. Et voilà, il y a une nouvelle idée, un coup de pédale auquel je n'avais pas pensé, qui crée une sonorité particulière, un accent, une nuance, une conduction du phrasé qui se révèle tout d'un coup à moi, oui.

La fin de la sonate en si mineur de Liszt avec ses accords suspendus dans une nuance triple piano, un moment complètement magique. Nous écoutions Nelson Gurner dans son deuxième enregistrement réalisé en mai 2023 à la Salle Philharmonique de Liège. C'est paru chez Alpha Classics et d'ailleurs je vous recommande aussi son premier enregistrement édité chez Cascavel. Pour se quitter aujourd'hui, on va écouter un extrait d'Iberia d'Albéniz. J'ai choisi une pièce calme après ce déferlement de notes et d'impressions avec Liszt. Il s'agit du morceau « Jerez » qu'on trouve dans le quatrième cahier d'Iberia. L'occasion de savourer une nouvelle fois la finesse du jeu de Gurner et sa belle palette de couleurs.

0: Nelson Gurner dans la musique d'Isaac Albéniz, Iberia. Ces pièces, il les a enregistrées en 2021 et il les a d'ailleurs travaillées à l'aide de partitions héritées de Nikita Magalov qui a réarrangé certains passages pour les rendre plus pianistiques. Demain, nous retrouverons une dernière fois Nelson Gurner à nouveau dans la musique d'Isaac Albéniz. Et puis il y aura aussi Ravel avec ses deux concertos, Chopin avec quelques préludes de l'opus 28 et Schumann. Merci à Sacha Unger pour sa réalisation et merci pour votre écoute fidèle, chers auditeurs. Et à demain donc pour la suite de ces aventures. 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Voici les informations suivies de Zone Bleue.
1: Anne-Julie Rouze.
2: Une panne électrique restreint toujours le trafic ferroviaire sur les lignes CFF Lausanne-Genève et Lausanne-Yverdon. Le trafic est en cours de rétablissement, mais il faut s'attendre à des possibles retards et changements jusqu'à minuit au moins. Les CFF espèrent un retour à la normale demain matin. Cette perturbation serait due à la chute d'une ligne à haute tension, selon des témoins cités par le journal 24 heures. Les CFF, de leur côté, se contentent de dire qu'une ligne de contact a été arrachée suite à un dégagement de fumée. En raison de cet incident, le trafic routier avait également été perturbé sur l'autoroute A entre Alamans et Prévrange pendant plusieurs heures. Le trafic a repris vers 20h15, selon un porte-parole de la police vaudoise. Gianni Infantino est appelé à lever le voile sur son projet d'ouvrir la Coupe du Monde à des investisseurs privés. La présidente de la Fédération anglaise de football lui demande de rendre public tous les documents relatifs à ce projet, abandonné depuis. C'est ce qu'indique la presse anglaise aujourd'hui. La présidente de la Fédération demande aussi la publication des documents relatifs à l'annulation de la sanction infligée à l'attaquant américain Folarin Balogun. La suspension de la sanction avait fait suite à un appel téléphonique du président américain Donald Trump au président de la FIFA Gianni Infantino. Diego Maradona est décédé d'un événement soudain et imprévisible qui ne pouvait être anticipé. Son cœur était en bon état. Déclaration aujourd'hui d'un cardiologue au procès sur la mort en novembre 2020 de l'idole du football argentin. 7 professionnels de la santé sont mis en cause pour de potentielles négligences fatales lors de la convalescence de Maradona. Après une neurochirurgie bénigne, les accusés encourent jusqu'à 25 ans de prison. Les États-Unis refusent pour la deuxième année consécutive d'accorder un visa au président palestinien Mahmoud Abbas pour participer à l'Assemblée générale de l'ONU la semaine prochaine. L'autorité palestinienne dénonçait aujourd'hui une mesure injustifiée. La régulation des banques plonge le Parlement fédéral dans l'embarras. Le Conseil des États s'est emparé ce matin de la très attendue Lex UBS, la réforme portée par Karine Keller-Souter pour tirer les leçons de la chute de Crédit Suisse. La conseillère fédérale veut soumettre la grande banque à des règles plus strictes concernant ses fonds propres, mais elle a rencontré une fronde au sein de son propre camp. Le vote est prévu mercredi prochain. Météo, un ciel nuageux cette nuit, demain encore de nombreux nuages, puis il fera assez ensoleillé. Température, entre 11 et 22 degrés. Samedi sera aussi assez ensoleillé, 8 degrés en matinée, maximum 23 degrés. Au meilleur de la journée.
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1: Anne-Julie Rouze.
2: La panne électrique qui a touché le trafic ferroviaire durant la soirée sur les lignes CFF Lausanne-Genève et Lausanne-Yverdon est en cours de rétablissement. Il faut toutefois s'attendre à des possibles retards et changements jusqu'à minuit au moins. Les CFF espèrent un retour à la normale dès demain matin. En raison de cet incident, le trafic routier avait également été perturbé sur l'autoroute A1 entre Allamans et Prévranges pendant plusieurs heures. Le trafic a repris vers 20h15, selon un porte-parole de la police vaudoise. Le président américain s'est félicité aujourd'hui de progrès majeurs en vue de la création d'une base militaire américaine en Pologne. Varsovie avait indiqué plus tôt être en discussion avec Washington sur le sujet. Si cela se concrétise, le lieu sera annoncé très prochainement. Ce sera une étape historique pour la grande alliance entre les États-Unis et la Pologne, a écrit Donald Trump sur son réseau social Truth aujourd'hui. Le patron de la FIFA est appelé à lever le voile sur son projet d'ouvrir la Coupe du Monde à des investisseurs privés. C'est ce qu'a indiqué la presse anglaise aujourd'hui. La présidente de la Fédération anglaise de football demande à Gianni Infantino de rendre public tous les documents relatifs à ce projet, abandonné depuis. Elle exige également la publication des documents relatifs à la sanction infligée à l'attaquant américain Folarin Balogun. La sanction avait été annulée suite à un appel téléphonique du président américain Donald Trump à Gianni Infantino. La Commission européenne veut interdire TikTok, Instagram et tous les autres aux moins de 13 ans et créer des mini-comptes pour les 13-15 ans. C'est la mesure phare de son acte Kid Act, un projet de loi dévoilé aujourd'hui. Ces plateformes devront introduire des contrôles d'âge. Le temps d'écran sera limité à une heure par jour et les fonctionnalités les plus addictives, comme le défilement infini, seront interdites pour les mineurs. Ce Kids Act, présenté aujourd'hui par la Commission européenne, doit maintenant être examiné par le Parlement européen et le Conseil de l'UE. 650 000 euros, c'est le prix de vente des deux guitares de Johnny Marr, l'ex-guitariste du groupe The Smiths. Les instruments ont été vendus aux enchères aujourd'hui, a indiqué la maison de vente Christie's. La Rickenbacker 330 Jet Glow de 1982 a été vendue à plus de 4 fois son estimation après une intense bataille d'enchères de plus de 5 minutes. Cette guitare avait été utilisée lors des premiers enregistrements de Smiths. L'autre guitare est elle aussi partie bien au-dessus de son estimation initiale. Météo, un ciel nuageux cette nuit. Demain, encore de nombreux nuages. Puis, il fera assez ensoleillé. Les températures seront entre 11 et 22 degrés. Samedi sera aussi assez ensoleillé. 8 degrés en matinée, maximum 23 au meilleur de la journée.
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1: Laurent Blanchard.
2: Trafic rétabli sur la ligne entre Lausanne et Genève, annoncent les CFF cette nuit. Une fin de journée difficile hier pour le trafic dans l'arc lémanique. La ligne CFF complètement paralysée entre Renan et Morges suite à la chute d'une ligne de contact. Difficile d'établir la chronologie. Mais selon les éléments, deux incendies à proximité des voies à 500 mètres de distance ont aussi eu un impact sur le trafic de l'autoroute A1 entre Rolles et Écublens afin de permettre aux pompiers d'éteindre l'incendie. Le président iranien Massoud Pezeshkian pourrait bien participer à l'Assemblée générale de l'ONU à New York la semaine prochaine. Les États-Unis ont décidé d'accorder des visas à la délégation iranienne, indique hier soir le département d'État. Cette décision qui survient alors que les États-Unis viennent aussi de refuser un visa aux autorités palestiniennes, notamment au président Mahmoud Abbas. Marc Carnet salue l'idée d'une nouvelle alliance entre le Canada et l'Europe. Personne ne nous dictera avec qui le Canada peut s'engager, dit le Premier ministre canadien hier. Mercredi, la présidente de la Commission européenne avait proposé de faire du Canada le premier membre associé de l'UE. Un défi en pleine guerre commerciale entre le Canada et les États-Unis. Il faudra attendre mercredi prochain pour connaître l'avis du Conseil des États sur la sensible question des fonds propres des grandes banques. Le vote sur ce point de l'ex-UBS a été reporté après 4 heures de débat hier. Le but est d'éviter qu'une nouvelle crise comme Crédit Suisse retombe sur les contribuables. Place à la défense hier au procès du tortionnaire présumé de Moudon. L'homme est accusé d'avoir séquestré, torturé et parfois violé une quinzaine de victimes. La défense plaide une enfance difficile et préfère évoquer des actes d'immaturité plutôt que du sadisme. Dans Forum hier soir, son avocat Albert Habib dit qu'il ne s'agit pas d'une excuse mais d'une manière de trouver une explication. Le jugement, lui, est attendu le 29 septembre. Et puis la SSR se sépare de ses 3 radios satellites, Swiss Pop, Swiss Classique et Swiss Jazz. Le groupe CH Media reprendra Swiss Pop dès janvier et Digris Hague en juillet pour les 2 autres stations. Les 2 acquéreurs promettent de maintenir les orientations musicales de ces radios pendant au moins 2 ans. Une vente dont le prix n'a pas été communiqué et qui fait partie du plan d'économie de la SSR en raison de la baisse de la redevance. Un petit mot de la météo et c'est encore un temps couvert qui vous attend pour cette nuit et ça restera ce cas notamment demain matin dans toutes les régions de Suisse romande. Un temps ensuite assez ensoleillé en plaine notamment, mais seulement en partie en montagne avec de nombreux cumulus, mais pas de pluie maximale prévue pour demain, 22 degrés.
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1: Laurent Blanchard.
2: Le trafic devrait revenir à la normale ce matin entre Genève et Lausanne. Les CFF annoncent cette nuit le rétablissement du trafic ferroviaire entre Renan et Morges après un incident important, un incident électrique hier en fin de journée. En cause, la chute d'une ligne de contact. Difficile d'établir les liens précis, mais deux incendies à proximité des voies à 500 mètres de distance ont aussi eu une conséquence sur la circulation sur l'autoroute A1 entre Rolles et Écublens. Trafic perturbé notamment en raison de la présence des pompiers. Un avion de chasse F-16 de l'armée américaine s'est écrasé dans le Michigan. Ça s'est passé lors d'une session d'entraînement de routine. Le pilote a réussi à s'éjecter sain et sauf de l'appareil. Un ordre d'évacuation dans une zone de près de 2 km a été ordonné autour du site du crash. Pas davantage d'informations à ce sujet pour l'instant. Les combats entre les forces gouvernementales yéménites et les Houthis au Yémen ont fait...